0: dans la Drôme la nuit dernière, un incendie criminel a fait une vingtaine de blessés. Le feu a pris vers 4h du matin dans un immeuble du quartier du Plan. Des habitants des étages inférieurs n'ont pas hésité à sauter. Certains se sont blessés dans leur chute. La ville de Valence a proposé à ceux qui n'ont pas de solution de relogement de dormir à l'hôtel pendant au moins 2 nuits, le temps de faire les premières démarches d'assurance. Des perquisitions ont été menées en Ile-de-France jeudi dernier à la demande du parquet européen. Une enquête est en cours pour des soupçons d'escroquerie à la TVA de type carrousel, ce qui consiste à récupérer de la TVA sur des ventes fictives via un réseau d'entreprises souvent éphémères. Le préjudice est estimé à environ 13 millions d'euros. Ces perquisitions ont permis la saisie de documents et de preuves numériques ainsi que d'une voiture de luxe et environ 60 000 euros en espèces. La préfecture de la Charente-Maritime a déclenché le risque maximal aux baïnes, niveau 5 sur 5 sur des plages du département. La baignade est fortement déconseillée dans 3 communes de l'île d'Oléron, le Grand Village Plage, Saint-Georges-d'Oléron, Saint-Trojan ainsi qu'à la Tremblade et au Mat. 5 personnes ont été tuées par balle à Stade dans le nord de l'Allemagne. Les tirs ont eu lieu dans un foyer pour jeunes. On signale également plusieurs blessés. 2 personnes ont été arrêtées, dont le principal suspect. C'est la fin de ce flash. Une bonne fin de journée à toutes et à tous.
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3: Bonjour, football Coupe du Monde. Le Canada est qualifié pour les huitièmes de finale pour la première fois de son histoire après sa victoire tardive contre l'Afrique du Sud 1-0 hier soir. Les co-organisateurs de cette Coupe du Monde affronteront le vainqueur du match entre les Pays-Bas et le Maroc dans la nuit de demain à mardi à 3h du matin. Athlétisme, pas de record du monde, mais de belles performances au stade de Charletti lors de l'étape française de la Ligue de Diamants. La plus belle course de la soirée d'hier est à mettre au crédit des coureuses de 800 mètres avec la présence de la jeune Suissesse Audrey Huero qui a frôlé de 5 dixièmes le très vieux record du monde de la Tchèque Jarmila Kratchovilova réalisé en 1983. Le Français Jimmy Gressy a dû se contenter de la 7e place sur 5000 mètres. Par contre, Anaïs Bourgoin a battu le très ancien record de France du 800 mètres quand Agathe Guillemot a amélioré sa propre référence sur le 1500 mètres. Enfin, Armand Duplantis a profité de la soirée pour renouer avec la victoire à la perche. Tennis de table, Félix Lebrun a su reprendre le dessus 8 jours après avoir échoué dès les 8e de finale lors du WTT Star Contender de Ljubljana. Le numéro 4 mondial a lancé son parcours dans l'US Smash hier de la meilleure des manières. En effet, le natif de Montpellier n'a quasiment pas tremblé au moment d'affronter Cao Chengzhou sur la table installée au cœur de l'Ontario Convention Center près de Los Angeles. Il s'est imposé au final face aux Taïwanais en 3 manches. Volé après avoir mené 2 manches à rien face au Japon, invaincu cette année en Ligue des Nations, les Bleus ont fini par s'incliner au tie-break lors de leur dernière sortie à domicile. Avec désormais un bilan à l'équilibre de 4 victoires pour 4 défaites, les Français quittent Orléans à la 12e place du classement avant de traverser l'océan Atlantique pour une 3e semaine de compétition disputée à Chicago. C'est la fin de ce Flash Sport, une très bonne journée à toutes et à tous.
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1: Il est 3h.
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2: Bonsoir, la mort en 1979 de Robert Boulin, ancien ministre dans le gouvernement de Raymond Barre, fera l'objet d'investigations par le cold case du tribunal judiciaire de Nanterre. Ce sont finalement 3 juges qui s'emparent du dossier, a annoncé le parquet. À Valence, dans la Drôme, la nuit dernière, un incendie criminel a fait 20 blessés. Le feu a pris vers 4h du matin dans un immeuble du quartier du Plan. Des habitants des étages inférieurs n'ont pas hésité à sauter. Certains se sont blessés dans leur chute. La ville de Valence a proposé à ceux qui n'ont pas de solution de relogement de dormir à l'hôtel pendant au moins 2 nuits, le temps de faire les premières démarches d'assurance. Des perquisitions ont été menées en Île-de-France jeudi dernier à la demande du parquet européen. Une enquête est en cours pour des soupçons d'escroquerie à la TVA de type carousel, ce qui consiste à récupérer de la TVA sur des ventes fictives via un réseau d'entreprises souvent éphémères. Le préjudice

s'est estimé à environ 13 millions d'euros. Ces perquisitions ont permis la saisie de documents et de preuves numériques ainsi que d'une voiture de luxe et environ 60 000 euros en espèces. La préfecture de la Charente-Maritime a déclenché le risque maximal au buy-in, niveau 5 sur 5 sur des plages du département. La baignade est fortement déconseillée dans trois communes de l'île d'Oléron, le Grand Village Plage, Saint-Georges d'Oléron, Saint-Trojan ainsi qu'à la Tremblade et au Mat. 5 personnes ont été tuées par balle à Stade dans le nord de l'Allemagne. Les tirs ont eu lieu dans un foyer pour jeunes. On signale également plusieurs blessés. 2 personnes ont été arrêtées, dont le principal suspect. C'est la fin de ce flash. Une bonne fin de journée à toutes et à tous.

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2: Bonjour, football Coupe du Monde. Le Canada est qualifié pour les huitièmes de finale pour la première fois de son histoire après sa victoire tardive contre l'Afrique du Sud 1-0 hier soir. Les co-organisateurs de cette Coupe du Monde affronteront le vainqueur du match entre les Pays-Bas et le Maroc dans la nuit de demain à mardi à 3h du matin. Athlétisme, pas de record du monde, mais de belles performances au stade de Charletti lors de l'étape française de la Ligue de Diamants. La plus belle course de la soirée d'hier est à mettre au crédit des coureuses de 800 mètres avec la présence de la jeune Suissesse Audrey Ouero qui a frôlé de 5 dixièmes le très vieux record du monde de la Tchèque Jarmila Kratchovilova réalisé en 1983. Le Français Jimmy Gressy a dû se contenter de la 7e place sur 5000 mètres. Par contre, Anaïs Bourgoin a battu le très ancien record de France du 800 mètres quand Agathe Guillemot a amélioré sa propre référence sur le 1500 mètres. Enfin, Armand Duplantis a profité de la soirée pour renouer avec la victoire à la perche. Tennis de table, Félix Lebrun a su reprendre le dessus 8 jours après avoir échoué dès les 8e de finale lors du WTT Star Contender de Ljubljana. Le numéro 4 mondial a lancé son parcours dans l'US Match hier de la meilleure des manières. En effet, le natif de Montpellier n'a quasiment pas tremblé au moment d'affronter Cao Chengzhou sur la table installée au cœur de l'Ontario Convention Center près de Los Angeles. Il s'est imposé au final face aux Taïwanais en 3 manches. Volé après avoir mené 2 manches à rien face au Japon, invaincu cette année en Ligue des Nations, les Bleus ont fini par s'incliner au tie-break lors de leur dernière sortie à domicile. Avec désormais un bilan à l'équilibre de 4 victoires pour 4 défaites, les Français quittent Orléans à la 12e place du classement avant de traverser l'océan Atlantique pour une 3e semaine de compétition disputée à Chicago. C'est la fin de ce Flash Sport, une très bonne journée à toutes et à tous.

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1: Il est 4 heures.
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2: Bonsoir, la mort en 1979 de Robert Boulin, ancien ministre dans le gouvernement de Raymond Barre, fera l'objet d'investigations par le cold case du tribunal judiciaire de Nanterre. Ce sont finalement 3 juges qui s'emparent du dossier, a annoncé le parquet. À Valence, dans la Drôme, la nuit dernière, un incendie criminel a fait une vingtaine de blessés. Le feu a pris vers 4h du matin dans un immeuble du quartier du Plan. Des habitants des étages inférieurs n'ont pas hésité à sauter. Certains se sont blessés dans leur chute. La ville de Valence a proposé à ceux qui n'ont pas de solution de relogement de dormir à l'hôtel pendant au moins 2 nuits, le temps de faire les premières démarches d'assurance. Des perquisitions ont été menées en Île-de-France jeudi dernier à la demande du parquet européen. Une enquête est en cours pour des soupçons d'escroquerie à la TVA de type carrousel, ce qui consiste à récupérer de la TVA sur des ventes fictives via un réseau d'entreprises souvent éphémères. Le préjudice est estimé à environ 13 millions d'euros. Ces perquisitions ont permis la saisie de documents et de preuves numériques ainsi que d'une voiture de luxe et environ 60 000 euros en espèces. La préfecture de la Charente-Maritime a déclenché le risque maximal aux baïnes, niveau 5 sur 5 sur des plages du département. La baignade est fortement déconseillée dans 3 communes de l'île d'Oléron, le Grand Village Plage, Saint-Georges-d'Oléron, Saint-Trojan ainsi qu'à la Tremblade et au Mat. 5 personnes ont été tuées par balle à Stade dans le nord de l'Allemagne. Les tirs ont eu lieu dans un foyer pour jeunes. On signale également plusieurs blessés. 2 personnes ont été arrêtées dont le principal suspect.

0: C'est la fin de ce flash, une bonne fin de journée à toutes et à tous.
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0: Bonjour, football Coupe du Monde. Le Canada est qualifié pour les huitièmes de finale pour la première fois de son histoire après sa victoire tardive contre l'Afrique du Sud 1-0 hier soir. Les co-organisateurs de cette Coupe du Monde affronteront le vainqueur du match entre les Pays-Bas et le Maroc dans la nuit de demain à mardi à 3h du matin. Athlétisme, pas de record du monde, mais de belles performances au stade de Charletti lors de l'étape française de la Ligue de Diamants. La plus belle course de la soirée d'hier est à mettre au crédit des coureuses de 800 mètres avec la présence de la jeune Suissesse Audrey Wero qui a frôlé de 5 dixièmes le très vieux record du monde de la Tchèque Jarmila Kratchovilova réalisé en 1983. Le Français Jimmy Gressy a dû se contenter de la 7e place sur 5000 mètres. Par contre, Anaïs Bourgoin a battu le très ancien record de France du 800 mètres quand Agathe Guillemot a amélioré sa propre référence sur le 1500 mètres. Enfin, Armand Duplantis a profité de la soirée pour renouer avec la victoire à la perche. Tennis de table, Félix Lebrun a su reprendre le dessus 8 jours après avoir échoué dès les 8e de finale lors du WTT Star Contender de Ljubljana. Le numéro 4 mondial a lancé son parcours dans l'US Smash hier de la meilleure des manières. En effet, le natif de Montpellier n'a quasiment pas tremblé au moment d'affronter Cao Chengzhou sur la table installée au cœur de l'Ontario Convention Center près de Los Angeles. Il s'est imposé au final face aux Taïwanais en 3 manches. Volé après avoir mené 2 manches à rien face au Japon, invaincu cette année en Ligue des Nations, les Bleus ont fini par s'incliner au tie-break lors de leur dernière sortie à domicile. Avec désormais un bilan à l'équilibre de 4 victoires pour 4 défaites, les Français quittent Orléans à la 12e place du classement avant de traverser l'océan Atlantique pour une 3e semaine de compétition disputée à Chicago. C'est la fin de ce flash sport, une très bonne journée à toutes et à tous.
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1: Il est 5h.
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2: Bonsoir. La mort en 1979 de Robert Boulin, ancien ministre dans le gouvernement de Raymond Barre, fera l'objet d'investigations par le cold case du tribunal judiciaire de Nanterre. Ce sont finalement 3 juges qui s'emparent du dossier, a annoncé le parquet. À Valence, dans la Drôme, la nuit dernière, un incendie criminel a fait une vingtaine de blessés. Le feu a pris vers 4h du matin dans un immeuble du quartier du Plan. Des habitants des étages inférieurs n'ont pas hésité à sauter. Certains se sont blessés dans leur chute. La ville de Valence a proposé à ceux qui n'ont pas de solution de relogement de dormir à l'hôtel pendant au moins 2 nuits, le temps de faire les premières démarches d'assurance. Des perquisitions ont été menées en Île-de-France jeudi dernier à la demande du parquet européen. Une enquête est en cours pour des soupçons d'escroquerie à la TVA de type carrousel, ce qui consiste à récupérer de la TVA sur des ventes fictives via un réseau d'entreprises souvent éphémères. Le préjudice est estimé à environ 13 millions d'euros. Ces perquisitions ont permis la saisie de documents et de preuves numériques ainsi que d'une voiture de luxe et environ 60 000 euros en espèces. La préfecture de la Charente-Maritime a déclenché le risque maximal aux baïnes, niveau 5 sur 5 sur des plages du département. La baignade est fortement déconseillée dans 3 communes de l'île d'Oléron, le Grand Village Plage, Saint-Georges-d'Oléron, Saint-Trojan ainsi qu'à la Tremblade et au Mat. 5 personnes ont été tuées par balle à Stade dans le nord de l'Allemagne. Les tirs ont eu lieu dans un foyer pour jeunes. On signale également plusieurs blessés. 2 personnes ont été arrêtées, dont le principal suspect. C'est la fin de ce flash. Une bonne fin de journée à toutes et à tous.
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2: Bonjour, football Coupe du Monde. Le Canada est qualifié pour les 8e de finale pour la première fois de son histoire après sa victoire tardive contre l'Afrique du Sud 1-0 et

0: soir. Les co-organisateurs de cette Coupe du Monde affronteront le vainqueur du match entre les Pays-Bas et le Maroc dans la nuit de demain à mardi à 3h du matin. Athlétisme, pas de record du monde, mais de belles performances au stade de Charletti lors de l'étape française de la Ligue de Diamant. La plus belle course de la soirée d'hier est à mettre au crédit des coureuses de 800 mètres avec la présence de la jeune Suissesse Audrey Ouero qui a frôlé de 5 dixièmes le très vieux record du monde de la Tchèque Jarmila Kratchovilova réalisé en 1983. Le Français Jimmy Gressier a dû se contenter de la 7e place sur 5000 mètres. Par contre, Anaïs Bourgoin a battu le très ancien record de France du 800 mètres quand Agathe Guillemot a amélioré sa propre référence sur le 1500 mètres. Enfin, Armand Duplantis a profité de la soirée pour renouer avec la victoire à la perche. Tennis de table, Félix Lebrun a su reprendre le dessus 8 jours après avoir échoué dès les 8e de finale lors du WTT Star Contender de Ljubljana. Le numéro 4 mondial a lancé son parcours dans l'US Smash hier de la meilleure des manières. En effet, le natif de Montpellier n'a quasiment pas tremblé au moment d'affronter Cao Chengzhou sur la table installée au cœur de l'Ontario Convention Center près de Los Angeles. Il s'est imposé au final face aux Taïwanais en 3 manches. Volé après avoir mené 2 manches à rien face au Japon, invaincu cette année en Ligue des Nations, les Bleus ont fini par s'incliner au tie-break lors de leur dernière sortie à domicile. Avec désormais un bilan à l'équilibre de 4 victoires pour 4 défaites, les Français quittent Orléans à la 12e place du classement avant de traverser l'océan Atlantique pour une 3e semaine de compétition disputée à Chicago. C'est la fin de ce Flash Sport, une très bonne journée à toutes et à tous.
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1: Bonjour, 2 ans et demi après son dépôt, le Parlement a adopté définitivement hier une proposition de loi pour freiner l'essor de l'ultra fast fashion. Elle vise à enrayer le développement très rapide de la mode éphémère incarnée par le géant asiatique Shein. Le Conseil d'État a entériné hier le projet contesté de l'autoroute A69 entre Toulouse et Castres. Il a rejeté les pourvois en cassation des opposants au chantier. Il s'agissait de l'une des dernières étapes de l'opposition juridique au projet qui a fait l'objet d'une vaste contestation depuis les premiers coups de pioche au printemps 2023. 6 départements du sud de la France seront en danger très élevé d'incendie demain mercredi, annonce Météo France. Il s'agit des Pyrénées-Orientales, de l'Aude, de l'Hérault, du Gard, du Vaucluse et des Bouches-du-Rhône. Un passage au rouge dû au net renforcement du vent avec tramontane et mistral, le tout dans un contexte de sécheresse importante des sols. La commission indépendante sur l'inceste et les violences sexuelles faites aux enfants dénonce de fortes lacunes dans la prise en compte des violences sexuelles au sein de l'aide sociale à l'enfance. Dans un avis publié hier à la veille de l'examen à l'Assemblée du projet de loi sur la protection des enfants, l'instance évoque un système en grande tension où l'absence de données nationales laisse encore trop d'enfants sans défense face à leurs agresseurs. Une reconstitution du meurtre de Philippine dont le corps avait été découvert enterré dans le bois de Boulogne en 2024 à Paris a eu lieu hier en présence du principal suspect Taha Walidat, arrivé en convoi protégé. Ce dernier a déjà partiellement reconnu les faits, disant se souvenir d'avoir fait quelque chose de grave. Il assure n'avoir que des flashs de ce qu'il a pu faire le jour du drame. C'est la fin de ce flash, une très bonne journée à notre écoute.
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1: Bonjour, Football Coupe du Monde, le Brésil a arraché hier sa qualification face au Japon à l'issue d'une seconde période plus réussie que la première. Alors que la formation nippone a défendu toute la rencontre sans jamais obtenir d'autre occasion que son but, la Seleção a dû attendre les derniers instants pour valider sa présence en 8e de finale après s'être imposée 2-1 au final. Elle y défiera la Norvège ou la Côte d'Ivoire, deux sélections qui se rencontrent ce mardi à 19h, heure française. Foot toujours, tandis que les négociations entre la famille Nicolin et le fonds d'investissement anglais GSS étaient annoncées proches d'aboutir, le MHSC ne sera finalement pas vendu. Dans un communiqué, Laurent et Olivier Nicolin ont annoncé rester aux commandes du club Montpellier. Rugby, le demi de mêlée Antoine Dupont est forfait pour le championnat des nations. Cette nouvelle compétition entre hémisphère nord et hémisphère sud va se

déroulé en juillet. La raison de son forfait n'a pas été précisée par la FFR. Antoine Dupont vient de remporter avec le Stade Toulousain un quatrième titre de champion de France consécutif. Paul Graou, son coéquipier en club, va le remplacer chez les Bleus. Tennis, un mois après sa brutale défaillance physique à Roland Garros, le numéro 1 mondial Jannik Sinner a souffert pour son entrée en lice à Wimbledon hier. Le tenant du titre sur le gazon londonien a cédé 2-7 face au Serbe Miomir Kecmanovic, finalement vaincu en 5 manches. Sans Carlos Alcaraz, toujours blessé au poignet droit, l'Italien demeure le grand favori de ce tournoi. Il pourrait retrouver en 8e de finale le jeune talent espagnol Rafael Rodar, qui a logiquement dominé hier le Britannique Félix Gill en 3-7. Un record de France et 4 billets pour les championnats d'Europe de Saint-Denis. Tel est le bilan de la 3e session de soirée des championnats de France de natation hier à Saint-Etienne, marqué par le forfait de Léon Marchand pour la finale du 200 mètres brasse. Sur cette distance, c'est Antoine Marc, 26 ans, qui a été sacré champion de France pour la 4e fois en 2-11-48. Côté féminin, Marie-Ambre Molu, 20 ans, a frappé un grand coup dans le bassin stéphanois en battant le record de France du 50 mètres d'eau en 27-20. Le premier record battu dans ces championnats, améliorant de 7 centièmes la marque réussie il y a près de 4 ans par Analia Pigré. De son côté, Marie Vatel, 29 ans, a fait respecter la logique en décrochant son 3e titre à Saint-Etienne sur 100 mètres papillon, sa distance de prédilection dont elle est désormais décuple championne de France. C'est la fin de ce flash, une très bonne journée à notre écoute.

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1: Bonjour, 2 ans et demi après son dépôt, le Parlement a adopté définitivement hier une proposition de loi pour freiner l'essor de l'ultra fast fashion. Elle vise à enrayer le développement très rapide de la mode éphémère incarnée par le géant asiatique Shein. Le Conseil d'État a entériné hier le projet contesté de l'autoroute A69 entre Toulouse et Castres. Il a rejeté les pourvois en cassation des opposants au chantier. Il s'agissait de l'une des dernières étapes de l'opposition juridique au projet qui a fait l'objet d'une vaste contestation depuis les premiers coups de pioche au printemps 2023. 6 départements du sud de la France seront en danger très élevé d'incendie demain mercredi, annonce Météo France. Il s'agit des Pyrénées-Orientales, de l'Aude, de l'Hérault, du Gard, du Vaucluse et des Bouches-du-Rhône. Un passage au rouge dû au net renforcement du vent avec tramontane et mistral, le tout dans un contexte de sécheresse importante des sols. La commission indépendante sur l'inceste et les violences sexuelles faites aux enfants dénonce de fortes lacunes dans la prise en compte des violences sexuelles au sein de l'aide sociale à l'enfance. Dans un avis publié hier à la veille de l'examen à l'Assemblée du projet de loi sur la protection des enfants, l'instance évoque un système en grande tension où l'absence de données nationales laisse encore trop d'enfants sans défense face à leurs agresseurs. Une reconstitution du meurtre de Philippine dont le corps avait été découvert enterré dans le bois de Boulogne en 2024 à Paris a eu lieu hier en présence du principal suspect Taha Walidat, arrivé en convoi à protéger. Ce dernier a déjà partiellement reconnu les faits, disant se souvenir d'avoir fait quelque chose de grave. Il assure n'avoir que des flashs de ce qu'il a pu faire le jour du drame. C'est la fin de ce flash, une très bonne journée à notre écoute.
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1: Bonjour, football Coupe du Monde, le Brésil a arraché hier sa qualification face au Japon à l'issue d'une seconde période plus réussie que la première. Alors que la formation nippone a défendu toute la rencontre sans jamais obtenir d'autre occasion que son but, la Seleção a dû attendre les derniers instants pour valider sa présence en 8e de finale après s'être imposée 2-1 au final. Elle y défiera la Norvège ou la Côte d'Ivoire, deux sélections qui se rencontrent ce mardi à 19h, heure française. Foot toujours, tandis que les négociations entre la famille Nicolin et le fonds d'investissement anglais GSS étaient annoncées proches d'aboutir, le MHSC ne sera finalement pas vendu. Dans un communiqué, Laurent et Olivier Nicolin ont annoncé rester aux commandes du club Montpellier. Rugby, le demi de mêlée Antoine Dupont est forfait pour le championnat des nations. Cette nouvelle compétition entre hémisphère nord et hémisphère sud va se dérouler en juillet. La raison de son forfait n'a pas été précisée par la FFR. Antoine Dupont vient de remporter avec le Stade Toulousain un 4e titre de champion de France consécutif. Paul Graou, son coéquipier en club, va le remplacer chez les Bleus. Tennis, un mois après sa brutale défaillance physique à Roland Garros, le numéro 1 mondial Jannik Sinner a souffert pour son entrée en lice à Wimbledon hier. Le tenant du titre sur le gazon londonien a cédé 2-7 face au Serbe Miomir Kecmanovic.

0: finalement vaincu en 5 manches. Sans Carlos Alcaraz, toujours blessé au poignet droit, l'Italien demeure le grand favori de ce tournoi. Il pourrait retrouver en 8e de finale le jeune talent espagnol Rafael Rodar, qui a logiquement dominé hier le Britannique Félix Gill en 3-7. Un record de France et 4 billets pour les championnats d'Europe de Saint-Denis, tel est le bilan de la 3e session de soirée des championnats de France de natation hier à Saint-Etienne, marqué par le forfait de Léon Marchand pour la finale du 200 mètres brasse. Sur cette distance, c'est Antoine Marc, 26 ans, qui a été sacré champion de France pour la 4e fois en 2-11-48. Côté féminin, Marie-Ambre Molu, 20 ans, a frappé un grand coup dans le bassin stéphanois en battant le record de France du 50 mètres d'eau en 27-20. Le premier record battu dans ces championnats, améliorant de 7 centièmes la marque réussie il y a près de 4 ans par Analia Pigré. De son côté, Marie Vatel, 29 ans, a fait respecter la logique en décrochant son 3e titre à Saint-Etienne sur 100 mètres papillon, sa distance de prédilection dont elle est désormais décuple championne de France. C'est la fin de ce flash, une très bonne journée à notre écoute.
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2: La météo pour ce mardi 30 juin, temps estival, avec un ciel souvent partagé entre nuages et éclaircies. Quelques averses orageuses sont possibles dans l'est et le sud, notamment près des reliefs. Les températures pour ce mardi matin, 14 degrés pour Cherbourg, Lille et Brest, 17 degrés pour Paris et Orléans, 19 à Dijon, 20 degrés pour Strasbourg et Lyon, 20 également pour Bordeaux et Biarritz, 21 à Toulouse, 23 à Nice, 24 à Marseille et Ajaccio et 25 degrés pour Perpignan. Et pour ce mardi après-midi, entre 21 et 29 degrés sur une moitié nord, il fera 21 en Bretagne et en Normandie, 23 sur les Hauts-de-France, 26 en Centre-Val de Loire et sur la région parisienne, 29 degrés sur le Grand Est et dans la moitié sud, entre 25 et 31 degrés. Il fera 25 à 28 sur la Nouvelle-Aquitaine, 30 degrés sur la vallée du Rhône, 31 en Occitanie et en Corse, et de 32 à 37 degrés le long de la Méditerranée.
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2: Bonjour à tous, l'horoscope de ce mardi. On débute avec les béliers. Vous ignorez les sollicitations de vos proches. Ceux-ci vont vous le reprocher vivement. Les taureaux, les projets vous animent. Ils sont votre moteur en ce mardi. Les gémeaux, avec vous, chaque problème trouve sa solution. Cancer, très soucieux de vos proches, vous leur apportez chaleur et réconfort. Les lions, vos paroles sont si justes qu'elles suscitent l'admiration. On est très élogieux à votre égard aujourd'hui. Les vierges, votre honnêteté ravit tout le monde. Balance, vous êtes aux commandes, vous pilotez et les autres s'adaptent. Les scorpions, en refusant de vous confronter aux autres, vous ne parvenez pas à évacuer les rancœurs. Les sagittaires, vous arrivez à prendre de la hauteur sur tous les sujets. Aucun stress en vue pour vous. Capricorne, vous ne prenez pas de gants, vos mots sont parfois trop acerbes. Les Verseaux, vous arrivez à tout cadrer à merveille. Les imprévus ne gâcheront rien dans votre journée. Les Poissons, pour terminer, votre aura fait des ravages. On vous suit sur toute la ligne. Avec tout ça, très belle journée.
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1: Bonjour, 2 ans et demi après son dépôt, le Parlement a adopté définitivement hier une proposition de loi pour freiner l'essor de l'ultra fast fashion. Elle vise à enrayer le développement très rapide de la mode éphémère incarnée par le géant asiatique Shein. Le Conseil d'État a entériné hier le projet contesté de l'autoroute A69 entre Toulouse et Castres. Il a rejeté les pourvois en cassation des opposants au chantier. Il s'agissait de l'une des dernières étapes de l'opposition juridique au projet qui a fait l'objet d'une vaste contestation depuis les premiers coups de pioche au printemps 2023.

6 départements du sud de la France seront en danger très élevé d'incendie demain mercredi, annonce Météo France. Il s'agit des Pyrénées-Orientales, de l'Aude, de l'Hérault, du Gard, du Vaucluse et des Bouches-du-Rhône. Un passage au rouge dû au net renforcement du vent avec tramontane et mistral, le tout dans un contexte de sécheresse importante des sols. La commission indépendante sur l'inceste et les violences sexuelles faites aux enfants dénonce de fortes lacunes dans la prise en compte des violences sexuelles au sein de l'aide sociale à l'enfance. Dans un avis publié hier à la veille de l'examen à l'Assemblée du projet de loi sur la protection des enfants, l'instance évoque un système en grande tension où l'absence de données nationales laisse encore trop d'enfants sans défense face à leurs agresseurs. Une reconstitution du meurtre de Philippine dont le corps avait été découvert enterré dans le bois de Boulogne en 2024 à Paris a eu lieu hier en présence du principal suspect Taha Walidat, arrivé en convoi protégé. Ce dernier a déjà partiellement reconnu les faits, disant se souvenir d'avoir fait quelque chose de grave. Il assure n'avoir que des flashs de ce qu'il a pu faire le jour du drame. C'est la fin de ce flash, une très bonne journée à notre écoute.

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2: Bonjour, Football Coupe du Monde, le Brésil a arraché hier sa qualification face au Japon à l'issue d'une seconde période plus réussie que la première. Alors que la formation nippone a défendu toute la rencontre sans jamais obtenir d'autre occasion que son but, la Seleção a dû attendre les derniers instants pour valider sa présence en huitième de finale après s'être imposée 2-1 au final. Elle y défiera la Norvège ou la Côte d'Ivoire, deux sélections qui se rencontrent ce mardi à 19h, heure française. Foot toujours, tandis que les négociations entre la famille Nicolin et le fonds d'investissement anglais GSS étaient annoncées proches d'aboutir, le MHSC ne sera finalement pas vendu. Dans un communiqué, Laurent et Olivier Nicolin ont annoncé rester aux commandes du club Montpellier. Rugby, le demi de mêlée Antoine Dupont est forfait pour le championnat des nations. Cette nouvelle compétition entre hémisphère nord et hémisphère sud va se dérouler en juillet. La raison de son forfait n'a pas été précisée par la FFR. Antoine Dupont vient de remporter avec le Stade Toulousain un quatrième titre de champion de France consécutif. Paul Graou, son coéquipier en club, va le remplacer chez les Bleus. Tennis, un mois après sa brutale défaillance physique à Roland Garros, le numéro 1 mondial Jannik Sinner a souffert pour son entrée en lice à Wimbledon hier. Le tenant du titre sur le gazon londonien a cédé 2-7 face au Serbe Miomir Kecmanovic, finalement vaincu en 5 manches. Sans Carlos Alcaraz, toujours blessé au poignet droit, l'Italien demeure le grand favori de ce tournoi. Il pourrait retrouver en 8e de finale le jeune talent espagnol Rafael Rodar, qui a logiquement dominé hier le Britannique Félix Gill en 3-7. Un record de France et 4 billets pour les championnats d'Europe de Saint-Denis. Tel est le bilan de la 3e session de soirée des championnats de France de natation hier à Saint-Etienne, marqué par le forfait de Léon Marchand pour la finale du 200 mètres brasse. Sur cette distance, c'est Antoine Marc, 26 ans, qui a été sacré champion de France pour la 4e fois en 2-11-48. Côté féminin, Marie-Ambre Molu, 20 ans, a frappé un grand coup dans le bassin stéphanois en battant le record de France du 50 mètres d'eau en 27-20. Le premier record battu dans ces championnats, améliorant de 7 centièmes la marque réussie il y a près de 4 ans par Analia Pigré. De son côté, Marie Vatel, 29 ans, a fait respecter la logique en décrochant son 3e titre à Saint-Etienne sur 100 mètres papillon, sa distance de prédilection dont elle est désormais décuple championne de France. C'est la fin de ce flash, une très bonne journée à notre écoute.
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4: La météo pour ce mardi 30 juin, temps estival, avec un ciel souvent partagé entre nuages et éclaircies. Quelques averses orageuses sont possibles dans l'est et le sud, notamment près des reliefs. Les températures pour ce mardi matin, 14 degrés pour Cherbourg, Lille et Brest, 17 degrés pour Paris et Orléans, 19 à Dijon, 20 degrés pour Strasbourg et Lyon, 20 également pour Bordeaux et Biarritz, 21 à Toulouse, 23 à Nice, 24 à Marseille et Ajaccio et 25 degrés pour Perpignan. Et pour ce mardi après-midi, entre 21 et 29 degrés sur une moitié nord, il fera 21 en Bretagne et en Normandie, 23 sur les Hauts-de-France, 26 en Centre-Val de Loire et sur la région parisienne, 29 degrés sur le Grand Est et dans la moitié sud, entre 25 et 31 degrés. Il fera 25 à 28 sur la Nouvelle-Aquitaine, 30 degrés sur la vallée du Rhône, 31 en Occitanie et en Corse, et de 32 à 37 degrés le long de la Méditerranée.
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2: Bonjour à tous, l'horoscope de ce mardi, on débute avec les béliers, vous ignorez les sollicitations de vos proches, ceux-ci vont vous le reprocher vivement. Les taureaux, les projets vous animent, ils sont votre moteur en ce mardi. Les gémeaux, avec vous chaque problème trouve sa solution. Cancer, très soucieux de vos proches, vous leur apportez chaleur et réconfort. Les lions, vos paroles sont si justes qu'elles suscitent l'admiration. On est très élogieux à votre égard aujourd'hui. Les vierges, votre honnêteté ravit tout le monde. Balance, vous êtes aux commandes, vous pilotez et les autres s'adaptent. Les scorpions, en refusant de vous confronter aux autres, vous ne parvenez pas à évacuer les rancœurs. Les sagittaires, vous arrivez à prendre de la hauteur sur tous les sujets. Aucun stress en vue pour vous. Capricorne, vous ne prenez pas de gants, vos mots sont parfois trop acerbes. Les Verseaux, vous arrivez à tout cadrer à merveille, les imprévus ne gâcheront rien dans votre journée. Les Poissons, pour terminer, votre aura fait des ravages, on vous suit sur toute la ligne, avec tout ça, très belle journée.
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1: Bonjour, 2 ans et demi après son dépôt, le Parlement a adopté définitivement hier une proposition de loi pour freiner l'essor de l'ultra fast fashion. Elle vise à enrayer le développement très rapide de la mode éphémère incarnée par le géant asiatique Shein. Le Conseil d'État a entériné hier le projet contesté de l'autoroute A69 entre Toulouse et Castres. Il a rejeté les pourvois en cassation des opposants au chantier. Il s'agissait de l'une des dernières étapes de l'opposition juridique au projet qui a fait l'objet d'une vaste contestation depuis les premiers coups de pioche au printemps 2023. 6 départements du sud de la France seront en danger très élevé d'incendie demain mercredi, annonce Météo France. Il s'agit des Pyrénées-Orientales, de l'Aude, de l'Hérault, du Gard, du Vaucluse et des Bouches-du-Rhône. Un passage au rouge dû au net renforcement du vent avec tramontane et mistral, le tout dans un contexte de sécheresse importante des sols. La commission indépendante sur l'inceste et les violences sexuelles faites aux enfants dénonce de fortes lacunes dans la prise en compte des violences sexuelles au sein de l'aide sociale à l'enfance. Dans un avis publié hier à la veille de l'examen à l'Assemblée du projet de loi sur la protection des enfants, l'instance évoque un système en grande tension où l'absence de données nationales laisse encore trop d'enfants sans défense face à leurs agresseurs. Une reconstitution du meurtre de Philippine dont le corps avait été découvert enterré dans le bois de Boulogne en 2024 à Paris a eu lieu hier en présence du principal suspect à Walidat, arrivé en convoi protégé. Ce dernier a déjà partiellement reconnu les faits, disant se souvenir d'avoir fait quelque chose de grave. Il assure n'avoir que des flashs de ce qu'il a pu faire le jour du drame. C'est la fin de ce flash, une très bonne journée à notre écoute.
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1: Bonjour, football Coupe du Monde, le Brésil a arraché hier sa qualification face au Japon à l'issue d'une seconde période plus réussie que la première. Alors que la formation nippone a défendu toute la rencontre sans jamais obtenir d'autre occasion que son but, la Seleção a dû attendre les derniers instants pour valider sa présence en 8e de finale après s'être imposée 2-1 au final. Elle y défiera la Norvège ou la Côte d'Ivoire, deux sélections qui se rencontrent ce mardi à 19h, heure française. Foot toujours, tandis que les négociations entre la famille Nicolin et le fonds d'investissement anglais GSS étaient annoncées proches d'aboutir, le MHSC ne sera finalement pas vendu. Dans un communiqué, Laurent et Olivier Nicolin ont annoncé rester aux commandes du club montpelliérain. Rugby, le demi de mêlée Antoine Dupont est forfait pour le championnat des nations. Cette nouvelle compétition entre hémisphère nord et hémisphère sud va se dérouler en juillet. La raison de son forfait n'a pas été précisée par la FFR. Antoine Dupont vient de remporter avec le Stade Toulousain un 4e titre de champion de France consécutif. Paul Graou, son coéquipier en club, va le remplacer chez les Bleus. Tennis, un mois après sa brutale défaillance physique à Roland-Garros, le numéro 1 mondial Jannik Sinner a souffert pour son entrée en lice à Wimbledon hier. Le tenant du titre sur le gazon londonien a cédé 2-7 face au Serbe Miomir Kecmanovic, finalement vaincu en 5 manches. Sans Carlos Alcaraz, toujours blessé au poignet droit, l'Italien demeure le grand favori de ce tournoi. Il pourrait retrouver en 8e de finale le jeune talent espagnol Rafael Rodar, qui a logiquement dominé hier le Britannique Félix Gill en 3-7. Un record de France et 4 billets pour les championnats d'Europe de Saint-Denis, tel est le bilan de la 3e session de soirée des championnats de France de natation hier à Saint-Étienne, marqué par le forfait de Léon Marchand pour la finale du 200 mètres brasse. Sur cette distance, c'est Antoine Marc, 26 ans, qui a été sacré champion de France pour la 4e fois en 2-11-48. Côté féminin, Marie-Ambre Molu, 20 ans, a frappé un grand coup dans le bassin stéphanois en battant le record de France du 50 mètres d'eau en 27-20. Le premier record battu dans ces championnats, améliorant de 7 centièmes la marque réussie il y a près de 4 ans par Analia Pigré. De son côté, Marie Vatel, 29 ans, a fait respecter la logique en décrochant son 3e titre à Saint-Étienne sur 100 mètres papillon, sa distance de prédilection dont elle est désormais décuple championne de France. C'est la fin de ce flash, une très bonne journée à notre écoute.
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1: La météo pour ce mardi 30 juin, temps estival, avec un ciel souvent partagé entre nuages et éclaircies. Quelques averses orageuses sont possibles dans l'est et le sud, notamment près des reliefs. Les températures pour ce mardi matin, 14 degrés pour Cherbourg, Lille et Brest, 17 degrés pour Paris et Orléans, 19 à Dijon, 20 degrés pour Strasbourg et Lyon, 20 également pour Bordeaux et Biarritz, 21 à Toulouse, 23 à Nice, 24 à Marseille et Ajaccio et 25 degrés pour Perpignan. Et pour ce mardi après-midi, entre 21 et 29 degrés sur une moitié nord, il fera 21 en Bretagne et en Normandie, 23 sur les Hauts-de-France, 26 en Centre-Val de Loire et sur la région parisienne, 29 degrés sur le Grand Est et dans la moitié sud, entre 25 et 31 degrés. Il fera 25 à 28 sur la Nouvelle-Aquitaine, 30 degrés sur la vallée du Rhône, 31 en Occitanie et en Corse, et de 32 à 37 degrés le long de la Méditerranée.
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2: Bonjour à tous, l'horoscope de ce mardi, on débute avec les béliers. Vous ignorez les sollicitations de vos proches, ceux-ci vont vous le reprocher vivement. Les taureaux, les projets vous animent, ils sont votre moteur en ce mardi. Les gémeaux, avec vous chaque problème trouve sa solution. Cancer, très soucieux de vos proches, vous leur apportez chaleur et réconfort. Les lions, vos paroles sont si justes qu'elles suscitent l'admiration. On est très élogieux à votre égard aujourd'hui. Les vierges, votre honnêteté ravit tout le monde. Balance, vous êtes aux commandes, vous pilotez et les autres s'adaptent. Les scorpions, en refusant de vous confronter aux autres, vous ne parvenez pas à évacuer les rancœurs. Les sagittaires, vous arrivez à prendre de la hauteur sur tous les sujets. Aucun stress en vue pour vous. Capricorne, vous ne prenez pas de gants, vos mots sont parfois trop acerbes. Les Verseaux, vous arrivez à tout cadrer à merveille, les imprévus ne gâcheront rien dans votre journée. Les Poissons, pour terminer, votre aura fait des ravages, on vous suit sur toute la ligne, avec tout ça, très belle journée.
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1: Bonjour à tous, heureux de vous retrouver pour vous proposer les bons plans urbains de Radio Axe Sud. Et je vous propose dans ces bons plans d'ouvrir cette chronique avec le festival Convivencia qui fête ses 30 ans cette année, du 27 juin au 20 juillet. Embarquement immédiat sur la péniche avec Vanessa Edeline, chargée de communication.

0: programmation du Festival Convivencia. Alors, le Festival Convivencia a lieu du 27 juin au 20 juillet. Hein. C'est le festival itinérant sur le canal du Midi. Avec nous, Vanessa. Vanessa, vous êtes la responsable communication du festival. Bonjour.
1: Tout à fait, bonjour.
0: Parlez-nous un petit peu de ces 30 ans d'existence. Convivencia a 30 ans, c'est devenu une institution, on va dire. Ce festival, c'est le deuxième festival qui annonce réellement la saison estivale après Rio Loco.
1: Oui, voilà, et puis on est sur les mêmes esthétiques musicales, on est au bord de l'eau aussi, mais notre petite particularité à nous, c'est qu'on navigue. Donc cette scène navigante investit en fait une péniche de fret fluviale, donc une grande péniche de 30 mètres de long, transformée donc en scène flottante pour l'été. Durant notre voyage, on invite les publics à nous rejoindre sur les berges du canal du Midi pour pouvoir profiter de ces vibrations musicales tout au long de nos 14 escales.
0: Alors, parlez-nous un petit peu de ces étapes, puisque bon, ça va partir évidemment de Toulouse. Comment ça va se passer? Ce sont des guinguettes qui vont se transformer, des guinguettes éphémères.
1: Oui, alors on part même un peu plus haut, on part de Tarn-et-Garonne dès samedi, donc c'est notre coup d'envoi à Montech. Et ensuite, effectivement, on rejoindra Toulouse et Ramonville la semaine prochaine, en Garonne donc. Et à chaque fois, on investit donc l'espace public, on investit cet espace voilà qui n'est pas forcément dédié au concert, mais effectivement on le transforme en une grande guinguette et ouverte à tous, puisque les festivals sont gratuits et libres d'accès pour tout le monde. Et donc effectivement sur place il y a de quoi se restaurer, de quoi profiter des bons vins, des bonnes bières locales, des bons softs aussi locaux. Il y a aussi un stand de sérigraphie. Enfin voilà, il y a tout un petit village Convivencia autour de cette scène flottante qui accueille les concerts en soirée. Et nous, on va donc vers les publics puisque voilà, les gens n'ont pas besoin de pousser les portes d'une salle de concert pour venir. Écouter de la musique, on va vers eux et donc on est très attendu des habitants, des communes que l'on traverse tout au long de notre voyage. Il y a aussi les touristes qui découvrent la région, qui découvrent l'Occitanie. Le canal du Midi est une destination très prisée durant l'été voilà, pour visiter son patrimoine fluvial. Donc c'est tous ces publics-là qui se mêlent voilà, c'est la convivencia, ça veut dire le vivre ensemble. Donc en fait, c'est toute cette diversité des publics. C'est un festival qui se veut aussi familial.
0: Vous avez fait une belle affiche. D'ailleurs, vous avez développé un petit peu la communication grâce à des cartes postales qui annoncent le festival et aussi des marque-pages.
1: Oui, voilà, c'est les supports de communication qui se gardent. On essaye de défendre des valeurs engagées dans notre festival et de réduire notre empreinte carbone aussi, mais il faut quand même communiquer, mais ça fait partie voilà des petits objets que l'on décline parce que c'est des objets en général que les gens aiment bien garder, collectionner et voilà, c'est toujours plus sympa qu'un flyer.
0: Alors jusqu'au 20 juillet, le festival Convivencia va se balader sur le canal du Midi. Il y a combien d'artistes qui ont rejoint le festival cette année pour cette édition, ces 30 ans en 2026?
1: Alors, je vais pas dire de bêtises sur les chiffres, je vais plutôt parler en territoire et pays représentés, puisque après, voilà, les formations artistiques, des fois, ils sont nombreux, musiciens, etc. Mais en tout cas, on a à peu près deux concerts au minima par soirée, et on a plus de 26 pays et territoires représentés sur ces escales. Des langues, voilà, langues occitanes, gaélique, bretonne, des pays un petit peu plus éloignés, des cultures un petit peu plus éloignées de l'Occitanie. Je pense notamment à la Tanzanie avec les sœurs Zao The Queens qui feront voilà les chants Kikogo. Inviteront aussi le public au lendemain de leur concert à un stage artistique qui se déroulera pour le coup à Ramonville. C'est aussi voilà une programmation ce qu'on appelle au bord de l'eau. C'est des actions culturelles que l'on développe en journée, en dehors des concerts, et qui permettent de découvrir les patrimoines musicaux des artistes d'autres façons.
0: On peut annoncer des moments forts du festival jusqu'au 20 juillet, avec des dates à retenir?
1: Oui, alors coup de lancement, donc ce samedi 27 juin en Tarn-et-Garonne, avec notamment

0: notamment les concerts d'Aïda Nasrat et Cairo. Donc ça sera voilà, une soirée très méditerranéenne. Et on aura également le vernissage de l'œuvre monumentale de Félix Blum, parce qu'on a un partenariat avec les abattoirs musées d'art contemporain de Toulouse. On a un partenariat et il a créé une corne de brume sur mesure pour le bateau. Donc le vernissage de cette œuvre, de cette corne de brume de plusieurs mètres de hauteur sera à découvrir dès samedi. Dans les temps forts liés à cet anniversaire, à Toulouse, on organise le mercredi prochain, le 1er juillet, une parade fluviale au départ de la gare Matabio, l'écluse Bayard qui est juste en face. On invite le public à nous rejoindre là-bas à partir de 18h30 pour déambuler tous ensemble au son d'un grand carnaval occitan vers le port de l'Embouchure où on fera escale pour trois soirées anniversaires avec là aussi beaucoup d'artistes. Il y aura notamment le grand bal convivencial le vendredi, le 3 juillet, grand bal convivencial avec beaucoup d'invités autour de Moussé Hakim. Et puis on se dirigera dans l'Auraguet, puis dans l'Aude, avec voilà d'autres soirées, d'autres sonorités du monde, jusqu'à Colombier, où on fera étape, donc dernière escale, le 20 juillet. Et là-bas, ce sera également l'occasion de découvrir en fait l'Oppidum et le musée archéologique d'Anthérune, qui se trouve pas très loin de notre commune étape. Et c'est l'occasion aussi de faire découvrir le patrimoine local et archéologique, en tout cas, de notre belle région avec cette dernière escale. Par contre, on travaille avec... alors, il y a peut-être eu un dans le temps, je ne sais pas, parce que je ne suis pas là depuis 30 ans, mais en tout cas, actuellement, on travaille avec des vignerons locaux, des brasseries. Je pense notamment à la brasserie de la Seyonne, avec laquelle on vient de créer... une recette, une bière spéciale 30 ans de Convivencia, voilà. Donc cette bière sera à découvrir tout au long de nos escales à la buvette. Ça sera voilà, c'est une bière qu'on a créée avec la brasserie de la Seyonne, qui est une brasserie locale.
1: Voilà, donc tout est dit. Je crois qu'on peut retrouver toutes les infos sur le site du festival Convivencia.
0: Oui, www.convivencia.eu. On peut également s'abonner à la newsletter si on veut recevoir les informations directement dans sa boîte mail. Et puis réseaux sociaux habituels, Insta, Facebook.
1: À très vite sur le festival Convivencia du 27 juin jusqu'au 20 juillet.
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1: Dans ces bons plans, on s'est intéressé au tournoi des 6 boissons, un rendez-vous festif qui aura lieu le 4 juillet entre les communes de Roquette, Villatte, Pinjustaré, La Barthe-sur-Lèze et Roques-sur-Garonne. On vous dit tout sur cet événement avec Vincent Lasserre, président de l'association organisatrice du tournoi des 6 boissons.
3: L'association en elle-même, c'est l'amicale du rugby des Deux Rives, l'amicale des joueurs des Deux Rives, qui fait cet événement, c'est le tournoi des 6 boissons. Donc nous, notre association, elle est juste organisateur. On invite 6 autres associations du coin, donc on va avoir par exemple le comité des fêtes de Villatte qui participe cette année, qui vient faire la compétition cette année. On va avoir également une équipe de touché à 5 de la Barthe, qui a gagné l'année dernière et qui remet son titre en jeu cette année. Et puis de Roquette aussi, de Roc. Alors on peut sélectionner que 6 associations. Chaque année, il y a de nouveaux postulants et on est ouvert à toutes les associations, de proche ou de loin. Alors c'est vrai qu'on préfère être local et faire marcher des associations locales, puisque au final il y a quand même aussi un côté pécunier pour chacune de ces associations. Donc quand on vient, on aide en tout 7 associations, déjà d'une, il faut le savoir, 7 associations du coin, en général de jeunes. On va aussi avoir, tiens, au passage, en parlant des jeunes, la gym de portée, et notamment les enfants de la gym de portée
4: qui nous ont rejoint.
3: Alors les parents, évidemment. Ouais, c'est pas les enfants qui vendront de la bière, mais ouais, ce sont les parents qui, pour leurs enfants, qui vendront de la bière.
1: Le tournoi des 6 boissons, c'est spécifique sur 6 boissons, c'est de la bière. Bon, bien sûr, à consommer avec modération, évidemment, on ne cessera de le répéter dans tous les médias. Ça va être le 4 juillet toute la journée, puisque ça va durer qu'une journée. Est-ce que vous pouvez nous en dire plus sur l'évolution du programme au cours de la journée?
3: Alors, ça commence à 16h. On le commence plus tard, on évite les grosses chaleurs. Bière et grosses chaleurs, ça fait jamais bon ménage. Donc du coup, on commence à 16h, on commence un petit peu plus tard jusqu'à...

0: 2h du matin. L'évolution de la soirée, il faut savoir que chaque bar s'occupe déjà de son animation. Mmh. En plus de ça, chaque bar a des challenges entre guillemets sportifs où ils peuvent remporter des points bonus dessus. On va avoir au tout début notamment un challenge supplémentaire, ils doivent nous présenter une hymne en rapport avec le pays qu'ils ont tiré, parce qu'on va avoir du coup les 6 bars, on va avoir le bar irlandais, le bar anglais, le bar français, enfin les 6 nations. Du tournoi des 6 nations.
1: Il y a des 2 bars de Pain Juste Taré, notamment le Coppins aussi qui participe.
0: Alors non, pas du tout. Ce sont des barnums qui sont posés. En fin de compte, mon association, l'Amicale des Deux Rives, on installe 6 barnums grâce à notre sponsor, la Servoiserie. Anciennement, la Servoiserie, puisque c'est un stand bière maintenant, qui nous installe 6 barnums. Ça, c'est à notre charge. On installe derrière 6 tireuses. Avec double bec. Donc là, il y a un petit mensonge puisqu'il y a 7 bières en tout. Au total, il y a une bière générique qu'on va retrouver partout dans tous les bars du festival. Et on va avoir une bière spéciale par bar. Et donc du coup, ce sont ces barnums et ça se passe dans une rue et ils se font la compétition de visu les uns en face des autres. Ça sera celui qui attirera le plus de monde à son bar. Nous, on paye pas avec des euros, on paye avec des points. Et il y a 6 arbitres à l'intérieur qui sont des arbitres de rugby de base qui sont là pour s'amuser aussi et pour arbitrer un petit peu, compter les points, proposer d'autres jeux qui leur permet d'avoir des points bonus. Et après, il y a les sponsors, donc justement, comme le bar, comme le Coppins, comme le Café de la Place, par exemple, le Café de la Place va être sponsor, lui, des arbitres. C'est lui qui est sponsor directement juste des arbitres, également du tournoi 6 boissons, hein, puisqu'ils font partie du truc. Et on a notre sponsor, évidemment, qui est là depuis le début et à qui ça fait très plaisir, qui est Jean David, éducateur sportif, qui cette année nous a offert les gobelets. C'est la première année qu'on fait des gobelets tournois des 6 boissons.
1: Ils seront consignés, ces gobelets
0: ou... Ils seront consignés, oui. Ils seront consignés, et en sachant qu'on compte faire un lot par an, donc il y a une collection à faire dessus. C'est le début, c'est la 4e année qu'on le fait, voilà. Et après, donc en termes d'activité, on va proposer au bar des défis, notamment cette année, ils devront, comme je disais, nous présenter l'hymne de leur pays à leur sauce, la meilleure gagnera. Ils devront nous présenter un haka de leur bar, toujours pareil.
1: La tradition, hein.
0: Voilà. La meilleure danse gagnera. Mais cette année, ça c'était des trucs qu'on avait exploités sur d'autres années déjà. Et cette année, la particularité, on le fera vers 21h. On a lancé Mon bar a un incroyable talent. Chaque bar devra nous présenter un talent. Peu importe ce que c'est. Il y aura un jury. C'est une personne, l'équipe complète, un duo, peu importe. De la magie, du chant, du spectacle. Le but c'est que ce soit artistiquement drôle. Et ils devront nous présenter, et pareil, le meilleur gagnera un petit peu plus de points qui le rapprochera du bouclier de Biernus.
1: D'accord, donc c'est à prendre tout ça au second degré, évidemment.
0: C'est 100% du second degré, oui. Il n'y a pas que des supporters de rugby, c'est fait vraiment pour tout le monde, c'est fait pour s'amuser, ça a une ambiance rugbyman, c'est une ambiance troisième mi-temps de rugby, et c'est fait pour s'amuser, c'est fait pour avoir du second degré dedans, mais c'est ouvert vraiment à tout le monde cette année, donc on n'est pas sûr de pouvoir les avoir, mais on avait prévu d'avoir l'une des plus grandes chorales de France qui était la chorale des Chœurs du Sud, qui devait venir nous montrer ce dont ils étaient capables. Cette année, ils ont peut-être pas assez de choristes pour le faire, mais c'est vraiment ouvert. On va dire qu'à partir de 16h, c'est quelque chose qui va être beaucoup plus familial dans l'après-midi. Dans la soirée, peut-être un petit peu plus familial, âgé. Et quand on arrive à la délivrance, quand on donne le bouclier, là, c'est de la soirée, on va dire, pour les adultes. Voilà, et grands enfants. Alors les autres activités que on va organiser, ça va être essentiellement à l'année d'autres choses plus normales pour une association. Ça va être un loto, deux vies de grenier, voilà, c'est des choses qui est faites pour l'association, des choses peut-être moins drôle, bien qu'on essaye toujours d'y mettre notre petite touche rugby dedans. Alors, il faut savoir que c'est fait. Le tournoi des 6 boissons est fait et porté par
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1: La météo pour ce mardi 30 juin, temps estival, avec un ciel souvent partagé entre nuages et éclaircies. Quelques averses orageuses sont possibles dans l'est et le sud, notamment près des reliefs. Les températures pour ce mardi matin, 14 degrés pour Cherbourg, Lille et Brest, 17 degrés pour Paris et Orléans, 19 à Dijon, 20 degrés pour Strasbourg et Lyon, 20 également pour Bordeaux et Biarritz, 21 à Toulouse, 23 à Nice, 24 à Marseille et Ajaccio et 25 degrés pour Perpignan. Et pour ce mardi après-midi, entre 21 et 29 degrés sur une moitié nord, il fera 21 en Bretagne et en Normandie, 23 sur les Hauts-de-France, 26 en Centre-Val de Loire et sur la région parisienne, 29 degrés sur le Grand Est et dans la moitié sud, entre 25 et 31 degrés. Il fera 25 à 28 sur la Nouvelle-Aquitaine, 30 degrés sur la vallée du Rhône, 31 en Occitanie et en Corse, et de 32 à 37 degrés le long de la Méditerranée.

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1: Bonjour et bienvenue dans notre émission Voyage et Culture sur Radio Axe Sud, bien sûr. Et nous allons terminer cette série d'émissions sur un voyage très particulier qu'a réalisé Romaric sur les traces des pionniers de l'aéropostale, mais une aventure personnelle très enrichissante. Donc Romaric, bonjour.
2: Bonjour Annie, bonjour à tous.
1: Alors, nous étions en Mauritanie.
2: C'est ça. Et j'arrive à Zouarat. Et de là, je prends le thé avec des personnes assez âgées qui sont là depuis des années et des années et qui me parlent un peu de leur région. Voilà, parce qu'il y a énormément de choses à voir. Et j'en profite pour leur poser la question parce que la montagne la plus haute de Mauritanie, finalement, est à proximité immédiate de Zouarat et ça m'intéresserait, moi, le 31 décembre, de passer ma nuit de Nouvel An là-haut. Et en fait, ils sont très peu enthousiastes à cette idée-là, mais parce qu'ils me disent que c'est très dangereux, parce que c'est exploité pour le faire. Et par contre, ils me conseillent
1: un

0: un autre itinéraire
1: ouais. qui est beaucoup plus sécurisé. Donc, après avoir fini de prendre le thé avec eux, qui est un trait saharien, c'est dans un process très particulier, je repars. Je repars sur cette montagne qu'ils m'ont conseillée et je dors là-haut. Après un petit feu de camp, c'était nouvel an super. Ça veut changer un peu des nouvel an précédents où j'en ai pas trop de souvenirs parce que l'alcool avait fait son œuvre.

0: écrit un ouvrage, Winds and Stars. Et donc, c'est là où il raconte l'histoire de Guillaume et ensuite la sienne, dans lequel ils ont tous les deux piqué. Guillaume dans la montagne, lui dans le désert. Lui entre le 28 décembre et le 2 janvier. Et pour lequel, après 3 jours pour Syntex et 5 jours pour Guillaume, ils sont retrouvés par des bergers. L'un un berger bédouin et l'autre un berger sud-américain.
1: Oui, sud-américain. Alors là, je vais te dire une petite anecdote très rapidement. Il a été retrouvé et la présidente de notre association de mémoire d'aéropostale, Catherine Gay, dont je parle souvent parce que c'est quelqu'un qui est très dynamique, qui a monté cette association, qui est passionnée, qui a fait de très belles choses vers les pionniers de l'aviation et qui, avec d'autres passionnés aussi, elle a rencontré ce berger.
0: Ouais.
1: Et elle a rencontré ce berger et il était assez âgé et le pauvre, il vivait dans des conditions très très difficiles et elle l'a vraiment aidé à ce qu'il ait une maison, qu'il puisse se faire soigner. Et ça, c'est le côté de Catherine Gay qui est adorable, que moi j'aime beaucoup quoi. Aussi, et qui en plus d'être dynamique. Et franchement, c'était une très très belle histoire. Elle n'en parle jamais. C'est en pudique, tous les cas,
0: mais...
1: c'est une petite anecdote.
0: Non,
1: donc
0: mais tu as bien fait.
1: Coupé,
0: tu as bien fait.
1: Mais
0: non,
1: tu dis
0: que...
1: les deux bergers. Je ne sais pas quel a été le sort du berger qui a découvert Saint-Exupéry. On n'en a pas parlé.
0: C'est vrai. Ce que je sais en tout cas, c'est que à ce moment-là, je lis cet ouvrage et que ça me plaît bien intellectuellement. Et du coup, le lendemain, le 1er janvier, à 8h du matin, je repars sur les chemins. Je continue l'itinéraire qui m'était conseillé. Trop me soucier de ça.
1: T'étais courageux quand même, hein?
0: Ouf.
1: Parce que tu ne connais pas, tu avais quoi
0: pour t'orienter? C'est vrai, en fait, ce qui est compliqué, c'est... Alors, j'avais un GPS sur
1: T'avais
0: mon téléphone qui était quand même bien, bien consistant, parce qu'il n'y a pas d'IGN sur place. Donc, il y a un peu de topographie, mais qui est très, très compliqué à obtenir. Et puis, il y a beaucoup de choses qui se transmettent par l'oral. Donc, en fait, en écoutant ces vieux anciens, j'avais l'impression d'avoir bien cerné les enjeux en présent. En le disant comme ça, on comprend qu'il va y avoir un truc. Et de fait, effectivement, à 10h du matin, je suis sur le sentier. J'entends le sentier qui craque devant moi, qui s'effondre, à vrai dire. Et je comprends qu'il va pas, enfin, je vais pas pouvoir rester bien longtemps sur ce sentier-là. Donc, je fais demi-tour. Et en faisant demi-tour, je provoque la chute du sentier, cette fois-ci non plus devant moi, mais juste dessous. Et ce qui fait que je suis pris dans une forme d'effondrement qui a été causé du coup par un soubassement. Parce que ce sentier, pour vous le dire maintenant, en fait c'était un ancien sentier qui était exploité par la mine, qui n'était plus exploité depuis les années 90, et du coup depuis les années 90, il n'y avait plus d'entretien de ce sentier, donc il était complètement fragilisé.
1: Et les personnes qui
0: les personnes qui m'avaient conseillé ne le savaient pas. J'ai pas forcément d'amertume envers elle pour plein de raisons, mais en tout cas, à vrai dire, c'était très très dangereux de m'amener sur ce sentier-là. Donc, je chute de 5 mètres et je me réveille tant bien que mal quelques dizaines de minutes plus tard. Et je vois que j'ai chuté de 5 mètres et que j'ai une cheville extrêmement douloureuse. Et voilà, et donc je regarde un petit peu ce GPS qui m'indique que effectivement ma seule chance de survie, c'est d'aller vers l'est et de faire 7 km et au bout de 7 km, je trouverai la route nationale qui me permettra de rejoindre soit Frédéric, soit Sazouerat, donc en tout cas un hôpital pour me faire soigner. Donc c'est mon salut. C'est mon salut et parce que je vois que 5 mètres au-dessus, je peux pas les rejoindre parce que j'ai la cheville qui fait beaucoup trop mal.
1: En plus, le sentier paraît dangereux.
0: Mais le sentier paraît hyper dangereux. Je vais pas revenir sur un sentier qui a causé ma chute. Quoi.
1: Ouais.
0: Donc de là, j'enlève ma chaussure et puis je fais 1 km sur les fesses parce que je peux plus marcher du tout. Je ramène mon sac, tant bien que mal, et puis je pense que je mets 30 minutes à faire ça, au fond je mets 1h30, donc je comprends que ça va être assez long. Et arrivé au bord de ce sentier, j'ai la merveilleuse idée de me dire qu'il y a des roseaux au milieu, ça fera des béquilles. Donc je vais chercher des roseaux, j'en prends deux, j'en casse deux, et puis après un roseau ça fléchit, mais ça rompt difficilement, mais finalement ça se fait. Et je commence à vouloir marcher avec ces roseaux dans un lac, parce qu'en fait dans ces 7 km, il y avait 1 km de lac. Donc je commence à marcher, mais avec ces béquilles, sauf que je suis pas bien lourd, mais pour autant, ça,

0: Ça ne matche pas vraiment et je suis trop lourd pour ces roseaux qui cassent. Et donc je tombe une fois de plus. Et là, je me dis, bon, il va falloir que tu sois un peu plus intelligent que ça, mon garçon, si tu veux te survivre. Parce que la cheville est toujours très très douloureuse. Et à ce moment-là, j'ai cette phrase du coup que je lis de cet ouvrage de Guillaumet, qui me dit, ce qui compte, c'est de faire un pas, encore un pas, et c'est toujours le même pas qu'on recommence. Et en fait, c'est un petit peu ça. Alors, je vais pas rentrer dans des considérations philosophiques très très très très importantes, mais l'idée, c'était juste de faire un pas et puis ou de faire une brasse et puis de refaire une brasse. Et c'est finalement comme ça qu'on se sauve. Si on dit qu'on a 7 km à faire, son cerveau, il abandonne de suite, quoi.
1: Tout à fait.
0: Donc c'est ce que j'ai fait. J'ai enlevé mon téléphone, mon passeport, ma femme, mes enfants. Enfin, j'ai pas de femme ni d'enfants, mais en tout cas tout. J'ai faisais
1: Donc, tu n'avais plus de téléphone.
0: J'ai plus de téléphone, j'avais plus de passeport. J'ai regardé un petit peu le sentier que je devais prendre pour revenir, pour continuer la route ensuite. Donc il fallait que je longe par la gauche. Et voilà. Et donc je me suis engagé
1: Parce que
0: dans le
1: ton
0: nage.
1: téléphone, tu n'avais pas de réseau.
0: En fait, j'ai tenté d'appeler les secours. Tu as raison. J'ai
1: Ouais.
0: tenté d'appeler les secours et ça n'a pas abouti. Ça n'a pas abouti. Donc par 3 fois j'ai essayé, par 3 fois ça n'a pas abouti. Donc on
1: Et tu
0: est.
1: pouvais pas appeler,
0: C'est tout.
1: tu pouvais pas appeler
0: Mais
1: quoi.
0: non. Donc,
1: Comme quoi, tu vois.
0: donc il faut savoir, il fallait se sauver
1: Tu
0: par.
1: sais, j'ai un souvenir de d'un directeur commercial dans la compagnie aérienne où j'étais qui me disait toujours, tu vois, les ordinateurs, c'était au début, les ordinateurs, c'est bien et tout, mais il me dit, n'oublie jamais qu'il faut toujours l'intelligence de l'homme.
0: Ouais. Bah c'est
1: Alors, c'est tellement vrai.
0: à l'aube des grands enfin, des grands
1: Même,
0: changements
1: oui,
0: là.
1: aujourd'hui, même quand
0: Ouais.
1: même, si on n'a plus d'électricité, qu'est-ce qu'on fait?
0: Ben exactement, on n'a plus Internet, on n'a
1: On
0: plus
1: n'a
0: de
1: plus rien.
0: télécom, on a comment on fait? Non, tu as raison. Et ce qui nous restera, c'est ce qu'on a là-dedans, quoi.
1: Voilà, c'est ça.
0: À la
1: Et alors
0: fois.
1: donc, tu continues dans ce lac?
0: Ouais, je continue, je nage 1 km. Bon, je suis pas un grand grand
1: Ah,
0: nageur.
1: mais il
0: J'ai pas
1: était
0: trop fait les dauphins
1: profond.
0: du Toec. Ouais, et puis on voit pas trop ce qu'il y a dedans,
1: Oh
0: etc. Donc
1: là là.
0: il faut prendre
1: Quel
0: un peu.
1: courage, hein.
0: Donc j'ai nagé 1 km avec une filtre à eau, mes lunettes et du pain au lait et un petit mot de ma mère. Sauf que j'ai foutu le pain au lait, le mot de ma mère dans la même poche, donc avec l'eau tout assez agglomérée. Donc j'ai bouffé ça, c'était pas très bon, mais ça m'a donné un peu d'énergie.
1: Oui.
0: Et voilà, donc je suis arrivé sur l'autre rive au bout d'1 heure et demie. C'était long quand même. Et partant de ça, du coup, j'ai continué à faire 1 km, toujours sur les fesses. Et là, j'ai croisé quelqu'un à 10 mètres de
1: Quel
0: moi.
1: un berger?
0: Un berger.
1: Tu vois comme
0: Comme
1: quoi?
0: quoi. Un berger, sachant que j'allais vers l'est et que Guillaume s'est sauvé en allant vers l'est. Et ça a été le cas le 1er janvier, donc au bout du 8 heures, mais le 1er janvier. Saint-Ex, ce qui lui est arrivé, c'est entre le 28 décembre et le 2 janvier, donc à peu près à la
1: Incroyable.
0: même période. Et puis, ben, ça a été un berger comme eux. Donc, ça, c'est des analogies que j'ai faites plus tard. Hein. Sur le
1: Oui,
0: moment,
1: bien
0: j'étais sûr
1: sûr.
0: à penser
1: T'étais
0: à me
1: tellement
0: sauver.
1: heureux d'avoir quelqu'un.
0: Puis là, quand je vois quelqu'un, tu sais que t'es sauvé,
1: Ouais,
0: quoi. Et puis,
1: ouais.
0: une joie indescriptible. Là, franchement, j'ai déjà eu
1: C'est le
0: faim
1: plus
0: et.
1: beau jour de ta vie.
0: Ah, mais c'est le plus beau jour de ma vie. Ah, le plus difficile, hein.
1: Ouais.
0: Le pire et le meilleur. Hein. Donc, ouais, ça a été très, très, très fort. Et voilà. Et donc, il est à 10 mètres de moi et je lui gueule, je ne gueulerai pas dans le studio, mais Kaël Mouchkil, qui veut dire il y a un problème avec un accent français, en Assani, qui est le dialecte d'arabe local. Il fait demi-tour et il repart. Donc, on se parle peu. Et je me dis, merde, ma merde, parce que qu'est-ce qu'il fait là? Il fuit. Je lui ai fait si peur que ça, donc il fuit, donc moi je continue à avancer. Et au bout de 5 minutes, ben là il revient avec un pick-up. Et je comprends, du coup, il est berger, il cherchait sa brebis, sa chèvre perdue. Un petit peu comme dans la Bible où Dieu s'improvise, enfin se montre pasteur, il va chercher sa brebis perdue. Et voilà, donc je suis emporté à l'hôpital par un El Hadj qui était là pour accompagner du coup le fameux Autrichien qui lui était en train de gravir l'autre montagne, mais qui lui, El Hadj, m'a pris sous son aile et m'a amené à l'hôpital. Et donc ce berger, je ne l'ai plus jamais revu, je ne sais même pas comment il s'appelle, mais c'est lui qui m'a sauvé la vie.
1: Eh
0: Et c'est la seule personne dont je ne connais pas le nom, pas l'identité, je suis même pas sûr de reconnaître son visage aujourd'hui, et pourtant
1: oui,
0: c'était la personne la plus
1: la plus
0: déterminante.
1: importante,
0: Donc
1: tout
0: c'est
1: à fait,
0: un. Philosophiquement, c'est quand même un signe
1: oui,
0: assez fort, quoi.
1: tout à fait. Et ensuite, alors, tu es rapatrié, comment ça s'est passé là-bas? Tu es allé à
0: Je
1: l'hôpital?
0: suis allé à l'hôpital, ils m'ont parlé d'une fracture, d'une nécessité d'opération. Moi, au départ, je pensais la faire en Mauritanie, puis après, ben, pour des raisons très diverses,
1: T'as
0: je ne l'ai pas
1: préféré
0: faite. J'ai préféré la faire en France. Donc, je suis resté 7 jours en Mauritanie.

0: optimisé, donc avec des conditions humaines archi parfaites, des conditions sanitaires parfois un petit peu plus délicates. Enfin, moi, voilà, il n'y a pas de douche, il n'y a pas. C'est les familles qui ramènent la nourriture, j'avais pas de couverture. Enfin, voilà. Mais bon, c'était
1: Oui.
0: tout m'a été fourni, donc la
1: Ouais.
0: providence et l'humanité a été ma
1: Ouais.
0: gardienne. Et puis voilà. Et puis après, je suis au bout de 7 jours, j'étais rapatrié donc en jet privé. Donc là,
1: Ah ben
0: l'écologie,
1: voilà, tout à fait. Oui, c'était
0: j'ai pris mon quota
1: de... Oui.
0: carbone pour quelques années là. Bon, j'ai fait
1: C'était
0: une super
1: l'assurance.
0: photo devant le jet.
1: Je l'ai vu, oui.
0: Ouais, tu l'as vu. J'ai un plus, je suis bronzé à ce moment-là, donc
1: Très
0: ça
1: bien.
0: va. Je me
1: Oui.
0: porte bien. Et puis après, je suis rentré en France et là, ils m'ont dit à Purpan, donc à l'hôpital à Toulouse, ils m'ont dit qu'il fallait que je me fasse opérer au plus vite. Et dès le lendemain, j'ai été opéré. Et donc, je
1: D'accord.
0: me suis fait opérer. Et là, ça fait
1: Tu as
0: quelques
1: encore
0: mois.
1: des séquelles, hein?
0: J'ai encore des séquelles, ce qu'il faut pas nier, ce qui m'est arrivé. J'aurais préféré être en Amérique du Sud au moment où je te parle, bien sûr.
1: Oui.
0: Néanmoins, il faut pas oublier que j'ai. Enfin, je passais pas très très loin quand même.
1: Bien sûr. Et
0: Et
1: dis-moi,
0: puis, c'est quoi, malgré les séquelles?
1: qu'est-ce que tu en retires de cette... Tu vois, tu t'es battu pour vraiment t'en sortir. Et je te disais tout à l'heure, on a l'être humain a des ressources incroyables, un instinct de survie absolument
0: Ouais.
1: inimaginable.
0: Oui, une capacité de résilience
1: Oui.
0: assez impressionnante. Enfin, moi, après, ce que je me dis quand même aujourd'hui, c'est que ça a été 9 heures dans ma vie, 9 heures très très difficiles, où je me suis rendu compte de la capacité que j'avais dans ces moments-là. Maintenant, ça doit ne rester que 9 heures dans ma vie. Et à ce titre-là, je pense que c'est important de se faire du bien et de voir continuer à se projeter vers le futur et pas
1: Oui.
0: sans cesse se retourner vers ces 9 heures-là. Sur 90 ans, ça ferait peu, si je revis 90 ans. Mais et puis pas hésiter à se faire soigner. Et puis c'est un message que j'ai envie de prononcer assez récemment sur la radio publique. Un grand animateur de radio a révélé sa bipolarité. Ben
1: Oui,
0: moi, je
1: tout à
0: voudrais
1: fait.
0: tout simplement révéler que je me suis suivi pour cet événement. Parce que je pense que ça traumatise un peu et que c'est nécessaire de se faire soigner, de se faire
1: Bien sûr,
0: accompagner
1: bien
0: pour
1: sûr.
0: essayer de faire en sorte
1: Oui,
0: que ça nous
1: c'est quand même un gros choc que tu as
0: rechoque.
1: eu là. Hein?
0: Et puis c'est important quand on se le sent, quand
1: Oui,
0: on sent le besoin de se
1: oui.
0: faire accompagner
1: Tout...
0: pour le dépasser.
1: Alors, qu'est-ce que tu retires de ce voyage? Est-ce qu'il y a d'autres anecdotes? Est-ce qu'il y a
0: Ouais.
1: quelque chose dont tu veux encore parler parce qu'on va bientôt terminer?
0: Juste de pas hésiter, de pas
1: De
0: hésiter.
1: réaliser ses rêves.
0: Ouais, c'est ça. Et c'est ça, et
1: D'accord.
0: puis d'en profiter quand ils sont là.
1: D'accord. Bah écoute, merci beaucoup, Romaric.
0: Je t'en
1: Je
0: prie.
1: répète que vous pouvez aller visiter le site de mémoire d'Aéropostale de cette association qui se bat pour conserver la mémoire de ses pionniers. Il faut pas oublier qu'il y a eu aussi des femmes dont on ne parle pas, mais des femmes qui ont vraiment compté pour cette grande aventure qui n'était pas sur la ligne, mais qui ont fait des exploits extraordinaires. On en a parlé d'ailleurs, nous avons fait une émission à ce sujet. C'est une très belle expérience. Je parlais de Catherine Gay tout à l'heure, qui était présidente de l'association de mémoire d'Aéropostale, mais elle est aussi présidente de l'association des étoiles et des ailes. Et il va y avoir le festival des étoiles et des ailes au mois de novembre, à l'envol des pionniers. Et on est aussi au cœur de l'envol des pionniers, au cœur du départ de cette ligne de
0: C'est vrai, c'est vrai.
1: l'Aéropostale, avec le bureau de Didier Dora qui existe encore.
0: C'est
1: Voilà.
0: vrai, c'est vrai. Bah, tu as raison de
1: Eh
0: mentionner
1: bien,
0: tout cela.
1: écoute, merci beaucoup,
0: Je t'en
1: Romaric.
0: prie.
1: Moi, je me suis régalée. C'est vraiment formidable et je trouve que tu es un jeune très dynamique, très conscient. Franchement, bravo. Et je dis que
0: Merci.
1: la jeunesse est belle. Alors, qu'est-ce qu'on va écouter?
0: Mais merci, Annie. On va écouter Grounded de Eddie Vedder, qui est la bande-son d'un film qui est
1: Oui.
0: sur le voyage, qui s'appelle Into the Wild, pour lequel l'issue est un petit peu moins favorable que pour la mienne, mais qui a marqué aussi une génération
1: D'accord.
0: qui l'a incité vers le voyage, vers la découverte, et puis la découverte des autres, et donc de soi.
1: D'accord. Mais encore merci beaucoup,
0: Je t'en
1: Romaric. Et
0: prie,
1: puis
0: Annie.
1: je vous retrouve pour une nouvelle émission de Voyage et Culture. Nous avons découvert plusieurs destinations, d'autres cultures, ces différences de culture qui, comme je le dis toujours, nous enrichit.
0: Merci Annie,
1: À
0: à
1: très
0: bientôt.
1: bientôt.
0: Merci à
1: Merci.
0: tous et à toutes.

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1: Bonjour, le Conseil d'État a entériné hier le projet contesté de l'autoroute A69 entre Toulouse et Castres. Il a rejeté donc les pourvois en cassation des opposants au chantier. Il s'agissait de l'une des dernières étapes de l'opposition juridique à ce projet qui a fait l'objet d'une vaste contestation depuis les premiers coups de pioche au printemps 2023. Deux ans et demi après son dépôt, le Parlement a adopté définitivement hier une proposition de loi pour freiner l'essor de l'ultra fast fashion. Elle vise à enrayer le développement très rapide de la mode éphémère incarnée par le géant asiatique Shein. 6 départements du sud de la France seront en danger très élevé d'incendie demain mercredi, annonce Météo France. Il s'agit des Pyrénées-Orientales, de l'Aude, de l'Hérault, du Gard, du Vaucluse et des Bouches-du-Rhône. Un passage en rouge dû au net renforcement du vent avec tramontane et mistral, le tout dans un contexte de sécheresse importante des sols. La commission indépendante sur l'inceste et les violences sexuelles faites aux enfants, la Civise, dénonce de fortes lacunes dans la prise en compte des violences sexuelles au sein de l'aide sociale à l'enfance. Dans un avis publié hier à la veille de l'examen à l'Assemblée nationale du projet de loi sur la protection des enfants, l'Institut

0: On s'évoque un système en grande tension où l'absence de données nationales laisse encore trop d'enfants sans défense face à leurs agresseurs. Une reconstitution du meurtre de Philippine dont le corps avait été découvert enterré à Paris dans le bois de Boulogne en 2024 a eu lieu hier en présence du principal suspect, Taha Walidat, arrivé en convoi protégé. Ce dernier a déjà partiellement reconnu les faits, disant se souvenir d'avoir fait quelque chose de grave et assurant n'avoir que des flashs de ce qu'il a pu faire. C'est la fin de ce flash, une très bonne journée à notre écoute.
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3: Bonjour, Football Coupe du Monde, le Brésil a arraché hier sa qualification face au Japon à l'issue d'une seconde période plus réussie que la première. Alors que la formation nippone a défendu toute la rencontre sans jamais obtenir d'autre occasion que son but, la Seleção a dû attendre les derniers instants pour valider sa présence en huitième de finale après s'être imposée 2-1 au final. Elle y défiera la Norvège ou la Côte d'Ivoire, deux sélections qui se rencontrent ce mardi à 19h, heure française. Foot toujours, tandis que les négociations entre la famille Nicolin et le fonds d'investissement anglais GSS étaient annoncées proches d'aboutir, le MHSC ne sera finalement pas vendu. Dans un communiqué, Laurent et Olivier Nicolin ont annoncé rester aux commandes du club Montpellier. Rugby, le demi de mêlée Antoine Dupont est forfait pour le championnat des nations. Cette nouvelle compétition entre hémisphère nord et hémisphère sud va se dérouler en juillet. La raison de son forfait n'a pas été précisée par la FFR. Antoine Dupont vient de remporter avec le Stade Toulousain un quatrième titre de champion de France consécutif. Paul Graou, son coéquipier en club, va le remplacer chez les Bleus. Tennis, un mois après sa brutale défaillance physique à Roland-Garros, le numéro 1 mondial Jannik Sinner a souffert pour son entrée en lice à Wimbledon hier. Le tenant du titre sur le gazon londonien a cédé 2-7 face au Serbe Miomir Kecmanovic, finalement vaincu en 5 manches. Sans Carlos Alcaraz, toujours blessé au poignet droit, l'Italien demeure le grand favori de ce tournoi. Il pourrait retrouver en 8e de finale le jeune talent espagnol Rafael Rodar, qui a logiquement dominé hier le Britannique Félix Gill en 3-7. Un record de France et 4 billets pour les championnats d'Europe de Saint-Denis, tel est le bilan de la 3e session de soirée des championnats de France de natation hier à Saint-Etienne, marqué par le forfait de Léon Marchand pour la finale du 200 mètres brasse. Sur cette distance, c'est Antoine Marc, 26 ans, qui a été sacré champion de France pour la 4e fois en 2-11-48. Côté féminin, Marie-Ambre Molu, 20 ans, a frappé un grand coup dans le bassin stéphanois en battant le record de France du 50 mètres d'eau en 27-20. Le premier record battu dans ces championnats, améliorant de 7 centièmes la marque réussie il y a près de 4 ans par Analia Pigré. De son côté, Marie Vatel, 29 ans, a fait respecter la logique en décrochant son 3e titre à Saint-Etienne sur 100 mètres papillon, sa distance de prédilection dont elle est désormais décuple championne de France. C'est la fin de ce flash, une très bonne journée à notre écoute.
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2: Bonjour à tous, heureux de vous retrouver pour vous proposer les bons plans urbains de Radio Axe Sud. Et je vous propose dans ces bons plans d'ouvrir cette chronique avec le festival Convivencia qui fête ses 30 ans cette année, du 27 juin au 20 juillet. Embarquement immédiat sur la péniche avec Vanessa Edelin, chargée de communication du festival Convivencia. Le festival Convivencia a lieu du 27 juin au 20 juillet. C'est le festival itinérant sur le canal du Midi. Avec nous, Vanessa. Vanessa, vous êtes la responsable communication du festival. Bonjour.
3: Tout à fait, bonjour.
2: Parlez-nous un petit peu de ces 30 ans d'existence. Convivencia a 30 ans, c'est devenu une institution, on va dire. Ce festival, c'est le deuxième festival qui annonce réellement la saison estivale après Rio Loco.
3: Oui, voilà, et puis on est sur les mêmes esthétiques musicales, on est au bord de l'eau aussi, mais notre petite particularité à nous, c'est qu'on navigue. Donc cette scène navigante investit en fait une péniche de fret fluviale, donc une grande péniche de 30 mètres de long, transformée donc en scène flottante pour l'été. Durant notre voyage, on invite les publics à nous rejoindre sur les berges du canal du Midi pour pouvoir profiter de ces vibrations musicales tout au long de nos 14 escales.
2: Alors, parlez-nous un petit peu de ces étapes, puisque bon, ça va partir évidemment de Toulouse. Comment ça va se passer? Ce sont des guinguettes qui vont se transformer, des guinguettes éphémères.
3: Oui, alors on part même un peu plus haut. On part de Tarn-et-Garonne dès samedi. Donc, c'est notre coup d'envoi à Montèche. Et ensuite, effectivement, on rejoindra Toulouse et Ramonville la semaine prochaine, en Garonne donc. Et à chaque fois, on investit donc l'espace public, on investit cet espace voilà qui n'est pas forcément dédié au concert, mais effectivement on le transforme en une grande guinguette et ouverte à tous, puisque les festivals sont gratuits et libres d'accès pour tout le monde. Et donc effectivement sur place

0: qu'il y a, de quoi se restaurer, de quoi profiter des bons vins, des bonnes bières locales, des bons softs aussi locaux. Il y a aussi un stand de sérigraphie. Enfin voilà, il y a tout un petit village Convivencia autour de cette scène flottante qui accueille les concerts en soirée. Et nous, on va donc vers les publics puisque voilà, les gens n'ont pas besoin de pousser les portes d'une salle de concert pour venir. Écouter de la musique, on va vers eux et donc on est très attendu des habitants, des communes que l'on traverse tout au long de notre voyage. Il y a aussi les touristes qui découvrent la région, qui découvrent l'Occitanie. Le canal du Midi est une destination très prisée durant l'été, voilà, pour visiter son patrimoine fluvial. Donc c'est tous ces publics là qui se mêlent, c'est la convivencia, ça veut dire le vivre ensemble. Donc en fait, c'est toute cette diversité des publics. C'est un festival qui se veut aussi familial.
1: Vous avez fait une belle affiche. D'ailleurs, vous avez développé un petit peu la communication grâce à des cartes postales qui annoncent le festival et aussi des marque-pages.
0: Oui, voilà, c'est les supports de communication qui se gardent. On essaye de défendre des valeurs engagées dans notre festival et de réduire notre empreinte carbone aussi, mais il faut quand même communiquer, mais ça fait partie des petits objets que l'on décline parce que c'est des objets en général que les gens aiment bien garder, collectionner et c'est toujours plus sympa qu'un flyer.
1: Alors jusqu'au 20 juillet, le festival Convivencia va se balader sur le canal du Midi. Il y a combien d'artistes qui ont rejoint le festival cette année pour cette édition? C'est 30 ans en 2026.
0: Alors, je ne vais pas dire de bêtises sur les chiffres, je vais plutôt parler en territoire et pays représentés, puisque après, voilà, les formations artistiques, des fois, ils sont nombreux, musiciens, etc. Mais en tout cas, on a à peu près 2 concerts au minima par soirée, et on a plus de 26 pays et territoires représentés sur ces escales. Des langues, les langues occitanes, gaéliques, bretonnes, des pays un petit peu plus éloignés, des cultures un petit peu plus éloignées de l'Occitanie. Je pense notamment à la Tanzanie avec les sœurs Zao The Queens qui feront les chants Kikogo. Inviteront aussi le public au lendemain de leur concert à un stage artistique qui se déroulera pour le coup à Ramonville. C'est aussi une programmation ce qu'on appelle au bord de l'eau. C'est des actions culturelles que l'on développe en journée, en dehors des concerts, et qui permettent de découvrir les patrimoines musicaux des artistes d'autres façons.
1: On peut annoncer des moments forts du festival jusqu'au 20 juillet, avec des dates à retenir?
0: Oui, alors coup de lancement donc ce samedi 27 juin en Tarn-et-Garonne, avec notamment les concerts d'Aïda Nasrat et Cairo. Donc ça sera une soirée très méditerranéenne. Et on aura également le vernissage de l'œuvre monumentale de Félix Blum, parce qu'on a un partenariat avec les abattoirs Musée d'art contemporain de Toulouse. On a un partenariat et il a créé une corne de brume sur mesure pour le bateau. Donc le vernissage de cette œuvre, de cette corne de brume de plusieurs mètres de hauteur sera à découvrir dès samedi. Dans les temps forts liés à cet anniversaire, à Toulouse, on organise de mercredi prochain, le 1er juillet, une parade fluviale au départ de la gare Matabiau, l'écluse Bayard qui est juste en face. On invite le public à nous rejoindre là-bas à partir de 18h30 pour déambuler tous ensemble au son d'un grand carnaval occitan vers le port de l'Embouchure, où on fera escale pour 3 soirées. 3 soirées anniversaires avec là aussi beaucoup d'artistes. Il y aura notamment le grand bal convivencial le vendredi, le 3 juillet, grand bal convivencia avec beaucoup d'invités autour de Moussa Hakim. Et puis on se dirigera dans l'Auragais, puis dans l'Aude, avec d'autres soirées, d'autres sonorités du monde, jusqu'à Colombier, où on fera étape, donc dernière escale le 20 juillet. Et là-bas, ça sera également l'occasion de découvrir l'oppidum et le musée archéologique dans ces runes, qui se trouve pas très loin de notre commune étape. Et c'est l'occasion aussi de faire découvrir le patrimoine local et archéologique, en tout cas, de notre belle région avec cette dernière escale. Par contre, on travaille

Avec, alors il y a peut-être eu hein, dans le temps, je ne sais pas parce que je ne suis pas là depuis 30 ans, mais en tout cas actuellement on travaille avec des vignerons locaux, des brasseries, je pense notamment à la brasserie de la Seyonne avec laquelle on vient de créer une recette, une bière spéciale 30 ans de Convivencia. Voilà, donc cette bière sera à découvrir tout au long de nos escales à la buvette. Ça sera, voilà, c'est une bière qu'on a créée avec.

0: Des six boissons, un rendez-vous festif qui aura lieu le 4 juillet entre les communes de Roquette, Villatte, Pinjustaré, La Barthe-sur-Lèze et Roques-sur-Garonne. On vous dit tout sur cet événement avec Vincent Lasserre, président de l'association organisatrice du tournoi des six boissons.
1: L'association en elle-même, c'est l'amicale du rugby des Deux Rives, l'amicale des joueurs des Deux Rives, qui fait cet événement, c'est le tournoi des six boissons. Donc nous, notre association, elle est juste organisateur. On invite six autres associations du coin, donc on va avoir par exemple le comité des fêtes de Villatte qui participe cette année, qui vient faire la compétition cette année. On va avoir également une équipe de touché à 5 de La Barthe, qui a gagné l'année dernière et qui remet son titre en jeu cette année. Et puis de Roquette aussi, de Roc. Alors on peut sélectionner que 6 associations. Chaque année, il y a de nouveaux postulants et on est ouvert à toutes les associations, de proche ou de loin. Alors c'est vrai qu'on préfère être local et faire marcher des associations locales, puisque au final il y a quand même aussi un côté pécunier pour chacune de ces associations. Donc quand on vient, on aide en tout 7 associations. Déjà d'une, il faut le savoir, cette association du coin, en général de jeunes. On va aussi avoir, tiens au passage en parlant des jeunes, la gym de portée, et notamment les enfants de la gym de portée.
2: Qui
1: nous ont rejoints. Alors les parents évidemment, ouais, c'est pas les enfants qui vendront de la bière, mais ouais, ce sont les parents qui, pour leurs enfants, qui vendront de la bière.
0: Le tournoi des six boissons, c'est spécifique sur six boissons, c'est de la bière. Bon, bien sûr, à consommer avec modération, évidemment, on ne cessera de le répéter dans tous les médias. Ça va être le 4 juillet toute la journée, puisque ça va durer qu'une journée. Est-ce que vous pouvez nous en dire plus sur l'évolution du programme au cours de la journée?
1: Alors, ça commence à 16h. On le commence plus tard, on évite les grosses chaleurs. Bière et grosses chaleurs, ça fait jamais bon ménage. Donc du coup, on commence à 16h, on commence un petit peu plus tard, jusqu'à 2h du matin. L'évolution de la soirée, il faut savoir que chaque bar s'occupe déjà de son animation. En plus de ça, chaque bar a des challenges entre guillemets sportifs où ils peuvent remporter des points bonus dessus. On va avoir au tout début notamment un challenge supplémentaire. Ils doivent nous présenter une hymne en rapport avec le pays qu'ils ont tiré, parce qu'on va avoir du coup les six bars. On va avoir le bar irlandais, le bar anglais, le bar français, enfin les six nations du tournoi des six nations.
0: Il y a des deux bars de Pinjustaré, notamment le Coppins aussi, qui participent.
1: Alors non, pas du tout, ce sont des barnums qui sont posés en fait. Mon association, l'amicale des Deux Rives, on installe six barnums grâce à notre sponsor La Cervoiserie, anciennement La Cervoiserie puisque c'est Instant Bière maintenant, qui nous installe six barnums. Ça, c'est à notre charge. On installe derrière six tireuses avec double bec. Donc là, il y a un petit mensonge puisqu'il y a 7 bières en tout. Au total, il y a une bière générique qu'on va retrouver partout dans tous les bars du festival. Et on va avoir une bière spéciale par bar. Et donc du coup, ce sont ces barnums et ça se passe dans une rue et ils se font la compétition de visu les uns en face des autres. Ça sera celui qui attirera le plus de monde à son bar. Nous, on paye pas avec des euros, on paye avec des points. Et il y a 6 arbitres à l'intérieur qui sont des arbitres de rugby de base, qui sont là pour s'amuser aussi et pour arbitrer un petit peu, compter les points, proposer d'autres jeux qui leur permet d'avoir des points bonus. Et après, il y a les sponsors, donc justement, comme le bar, comme le Coppins, comme le Café de la Place, par exemple, le Café de la Place va être sponsor, lui, des arbitres. C'est lui qui est sponsor directement juste des arbitres, également du tournoi 6 boissons, hein, puisqu'ils font partie du truc. Et on a notre sponsor, évidemment, qui est là depuis le début et à qui ça fait très plaisir, qui est Jean David, éducateur sportif, qui cette année nous a offert les gobelets. C'est la première année qu'on fait des gobelets tournois des six boissons.
2: Ils seront consignés, ces gobelets
1: ou... Ils seront consignés, oui. Ils seront consignés, et en sachant qu'on compte faire un lot par an, donc il y a une collection à faire dessus. C'est le début, c'est la 4e année qu'on le fait, voilà. Et après, donc en termes d'activité, on va proposer au bar des défis, notamment cette année, ils devront, comme je disais, nous présenter l'hymne de leur pays à leur sauce, la meilleure gagnera. Ils devront nous présenter un haka, de leur bar. Toujours pareil.
2: La tradition. Hein,
1: voilà. La meilleure danse gagnera. Mais cette année, ça, c'était des trucs qu'on avait exploités sur d'autres années déjà. Et cette année, la particularité, on le fera vers 21h. On a lancé Mon Bar a un incroyable talent. Chaque bar...

0: devra nous présenter un talent. Peu importe ce que c'est, il y aura un jury, c'est une personne, l'équipe complète, un duo, peu importe. De la magie, du chant, du spectacle. Le but, c'est que ce soit artistiquement drôle. Et ils devront nous présenter, et pareil, le meilleur gagnera un petit peu plus de points qui le rapprochera du bouclier de Biernus.
1: D'accord, donc c'est à prendre tout ça au second degré, évidemment.
0: C'est 100% du second degré, oui. Il n'y a pas que des supporters de rugby, c'est fait vraiment pour tout le monde, c'est fait pour s'amuser, ça a une ambiance rugbyman, c'est une ambiance troisième mi-temps de rugby, et c'est fait pour s'amuser, c'est fait pour avoir du second degré dedans, mais c'est ouvert vraiment à tout le monde cette année, donc on n'est pas sûr de pouvoir les avoir, mais on avait prévu d'avoir l'une des plus grandes chorales de France, qui était la chorale des Chœurs du Sud, qui devait venir nous montrer ce dont ils étaient capables. Cette année, ils ont peut-être pas assez de choristes pour le faire, mais c'est vraiment ouvert, on va dire qu'à partir de 16h, c'est quelque chose qui va être beaucoup plus familial dans l'après-midi. Dans la soirée, peut-être un petit peu plus familial, âgé. Et quand on arrive à la délivrance, quand on donne le bouclier, là, c'est de la soirée, on va dire, pour les adultes. Voilà, et grands enfants. Alors les autres activités que on va organiser, ça va être essentiellement à l'année d'autres choses plus normales pour une association. Ça va être un loto, deux vies de grenier. Voilà, c'est des choses qui est faites pour l'association. Des choses peut-être moins drôle, bien qu'on essaye toujours d'y mettre notre petite touche rugby dedans. Alors, il faut savoir que c'est fait. Le tournoi six boissons est fait et porté par l'amicale des joueurs. L'organisation en elle-même est composée, à part le trésorier de l'amicale, d'anciens joueurs du tournoi six boissons. Alors, joueurs, quand j'entends par joueurs, c'est de personnes qui ont tenu des bars. Chaque année, dans chaque association, et je le dis, tous ceux qui ont participé au tournoi des six boissons peuvent venir faire partie de l'organisation pour l'année d'après. Donc il y en a qui vont partir, il y en a qui vont rester. Ça leur permet de donner leurs idées. Je suis très friand des nouvelles idées. Par contre, si on a une nouvelle idée, il faut être capable de la mettre en place. Et donc, je propose, une fois qu'on l'a essayé, qu'on a vu ce que c'était, de faire partie, en fin de compte, de l'organisation. C'est ouvert, on est ouvert, mais il faut avoir fait au moins une année le tournoi des six boissons.
1: Alors, on va rappeler à nos auditeurs et auditrices, s'ils veulent se joindre à vous le 4 juillet prochain pour le tournoi des six boissons. Le point de rendez-vous, ça sera où, le 4 juillet?
0: Alors, ça sera Allée des Sports à Roquette. C'est en face du terrain de rugby pour ceux qui connaissent un petit peu Roquette, ou au niveau du CDP. À cause des travaux, d'habitude, on a commencé, nous on le faisait devant l'école, il y a les travaux, donc on s'est exporté dans la rue, légèrement derrière, qui est un petit peu plus large, et qui se prête beaucoup plus à la fête.
1: Et on peut vous retrouver sur les réseaux sociaux également, pour avoir plus d'informations, s'il y a un service restauration peut-être aussi.
0: Alors on va retrouver du coup dans la restauration, évidemment, sur place, en plus de la boisson, c'est important aussi de bien manger. Hein. Quand on boit de la bière, exactement. C'est important de bien manger. En général, c'est Brazerock qui nous fait ça, qui vient chaque année nous faire à manger. Comme chaque année, je voudrais remercier évidemment tous ceux qui m'ont aidé dans cette organisation. Alors, je vais les citer à la volée. Alphonse, Kéké, je voudrais pas en oublier. Il y a eu aussi Lydie qui repart cette année, du coup, qui est venue nous aider à l'organisation, mais qui a aussi une équipe avec le handball féminin du Vernet. Un grand merci aussi à Perrine qui nous a fait toutes les images qu'on peut retrouver sur les affiches.
2: Sur les affiches, voilà.
0: Qui s'occupe aussi des réseaux sociaux, c'est vrai, de l'Instagram du tournoi des six boissons. On a une page Instagram. Évidemment, ma compère de toujours. Un grand merci à Sandrine. Elodie également, qui nous a aidés. Et si j'en oublie d'autres, vous savez que j'ai pas de mémoire, mais je vous remercie énormément à tous.
1: Donc, elle et ils se reconnaîtront tous, toutes et tous.
3: Je l'espère.
1: Voilà, en nous écoutant sur Radio Axe Sud. Merci beaucoup.
0: Merci à vous.
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0: C'était les bons plans de Radio Axe Sud. Si vous souhaitez en savoir plus sur d'autres bons plans dans la région, eh bien je vous invite à vous rendre sur notre page officielle, la page Facebook Radio Axe Sud 31. Belle journée à tous, à l'écoute de Radio Axe Sud.
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1: La météo pour ce mardi 30 juin, temps estival avec un ciel souvent.

0: partagé entre nuages et éclaircies. Quelques averses orageuses sont possibles dans l'est et le sud, notamment près des reliefs. Les températures pour ce mardi matin, 14 degrés pour Cherbourg, Lille et Brest, 17 degrés pour Paris et Orléans, 19 à Dijon, 20 degrés pour Strasbourg et Lyon, 20 également pour Bordeaux et Biarritz, 21 à Toulouse, 23 à Nice, 24 à Marseille et Ajaccio et 25 degrés pour Perpignan. Et pour ce mardi après-midi, entre 21 et 29 degrés sur une moitié nord, il fera 21 en Bretagne et en Normandie, 23 sur les Hauts-de-France, 26 en Centre-Val de Loire et sur la région parisienne, 29 degrés sur le Grand Est et dans la moitié sud, entre 25 et 31 degrés. Il fera 25 à 28 sur la Nouvelle-Aquitaine, 30 degrés sur la vallée du Rhône, 31 en Occitanie et en Corse, et de 32 à 37 degrés le long de la Méditerranée.
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1: Bonjour, le Conseil d'État a entériné hier le projet contesté de l'autoroute A69 entre Toulouse et Castres. Il a rejeté donc les pourvois en cassation des opposants au chantier. Il s'agissait de l'une des dernières étapes de l'opposition juridique à ce projet qui a fait l'objet d'une vaste contestation depuis les premiers coups de pioche au printemps 2023. 2 ans et demi après son dépôt, le Parlement a adopté définitivement hier une proposition de loi pour freiner l'essor de l'ultra fast fashion. Elle vise à enrayer le développement très rapide de la mode éphémère incarnée par le géant asiatique Shein. 6 départements du sud de la France seront en danger très élevé d'incendie demain mercredi, annonce Météo France. Il s'agit des Pyrénées-Orientales, de l'Aude, de l'Hérault, du Gard, du Vaucluse et des Bouches-du-Rhône. Un passage en rouge dû au net renforcement du vent avec tramontane et mistral, le tout dans un contexte de sécheresse importante des sols. La commission indépendante sur l'inceste et les violences sexuelles faites aux enfants, la CIVIS, dénonce de fortes lacunes dans la prise en compte des violences sexuelles au sein de l'aide sociale à l'enfance dans un avis publié hier à la veille de l'examen à l'Assemblée nationale du projet de loi sur la protection des enfants. L'instance évoque un système en grande tension où l'absence de données nationales laisse encore trop d'enfants sans défense face à leur agresseur. Une reconstitution du meurtre de Philippine dont le corps avait été découvert enterré à Paris dans le bois de Boulogne en 2024 a eu lieu hier en présence du principal suspect, Taha Walidat, arrivé en convoi protégé. Ce dernier a déjà partiellement reconnu les faits, disant se souvenir d'avoir fait quelque chose de grave et assurant n'avoir que des flashs de ce qu'il a pu faire. C'est la fin de ce flash, une très bonne journée à notre écoute.

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3: Bonjour, football Coupe du Monde, le Brésil a arraché hier sa qualification face au Japon à l'issue d'une seconde période plus réussie que la première. Alors que la formation nippone a défendu toute la rencontre sans jamais obtenir d'autre occasion que son but, la Seleção a dû attendre les derniers instants pour valider sa présence en huitième de finale après s'être imposée 2-1 au final. Elle y défiera la Norvège ou la Côte d'Ivoire, deux sélections qui se rencontrent ce mardi à 19h, heure française. Foot toujours, tandis que les négociations entre la famille Nicolin et le fonds d'investissement anglais GSS étaient annoncées proches d'aboutir, le MHSC ne sera finalement pas vendu. Dans un communiqué, Laurent et Olivier Nicolin ont annoncé rester aux commandes du club Montpellier. Rugby, le demi de mêlée Antoine Dupont est forfait pour le championnat des nations. Cette nouvelle compétition entre hémisphère nord et hémisphère sud va se dérouler en juillet. La raison de son forfait n'a pas été précisée par la FFR. Antoine Dupont vient de remporter avec le Stade Toulousain un quatrième titre de champion de France consécutif. Paul Graou, son coéquipier en club, va le remplacer chez les Bleus. Tennis, un mois après sa brutale défaillance physique à Roland-Garros, le numéro 1 mondial Jannik Sinner a souffert pour son entrée en lice à Wimbledon hier. Le tenant du titre sur le gazon londonien a cédé 2-7 face au Serbe Miomir Kecmanovic, finalement vaincu en 5 manches. Sans Carlos Alcaraz, toujours blessé au poignet droit, l'Italien demeure le grand favori de ce tournoi. Il pourrait retrouver en 8e de finale le jeune talent espagnol Rafael Rodar, qui a logiquement dominé hier le Britannique Félix Gill en 3-7. Un record de France et 4 billets pour les championnats d'Europe de Saint-Denis, tel est le bilan de la 3e session de soirée des championnats de France de natation hier à Saint-Étienne, marqué par le forfait de Léon Marchand pour la finale du 200 mètres brasse. Sur cette distance, c'est Antoine Marc, 26 ans, qui a été sacré champion de France pour la 4e fois en 2-11-48. Côté féminin, Marie-Ambre Molu, 20 ans, a frappé un grand coup dans le bassin stéphanois en battant le record de France du 50 mètres d'eau en 27-20. Le premier record battu dans ces championnats, améliorant de 7 centièmes la marque réussie il y a près de 4 ans par Analia Pigré. De son côté, Marie Vatel, 29 ans, a fait respecter la logique en décrochant son troisième titre à Saint-Étienne sur 100 mètres papillon, sa distance de prédilection dont elle est désormais décuple championne de France. C'est la fin de ce flash, une très bonne journée à notre écoute.
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1: Bonjour, les forces de l'ordre sont mobilisées à Monaco et aux alentours pour tenter de retrouver un suspect au lendemain de l'explosion d'un colis piégé qui a blessé grièvement un oligarque ukrainien et deux de ses proches côté monégasque et des dizaines d'agents ont été déployés côté français. Deux hélicoptères et une trentaine de gendarmes ont été engagés autour de la principauté tandis que le raid a été mis en alerte. La piste de l'attentat est écartée à ce stade par la justice. La nature de l'explosif utilisé est actuellement analysée. Alors qu'il est fragilisé par l'affaire Liana, le ministre de la Justice, Gérald Darmanin, défend à partir de ce mardi à l'Assemblée son projet de loi sur la justice criminelle, un texte dont il a déjà promis de supprimer la mesure phare, le plaidé coupable en matière criminelle après son rejet en commission. Les débats sont prévus jusqu'à vendredi. L'inflation est revenue en juin à 1,8% sur un an. Selon l'INSEE, cette baisse s'expliquerait par le fort ralentissement des prix de l'énergie, notamment ceux des produits pétroliers, qui resteraient toutefois en nette augmentation sur un an à plus 11,2%. Le nombre de permis de construire accordés au mois de mai pour des logements a rebondi de 23,7% après un creux en avril selon des données provisoires publiées par le ministère de la Ville et du Logement. Cette évolution fait suite à une forte baisse observée au mois d'avril. Enfin, les secours ont mené des recherches sur le lac d'Annecy en Haute-Savoie hier après-midi pour retrouver un homme de 51 ans porté disparu après une noyade survenue peu après 14 heures. Il s'agit de la troisième noyade recensée en moins d'une semaine dans ce lac. C'est la fin de ce flash, une très bonne journée à notre écoute.
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1: Bonjour, football Coupe du Monde, le Brésil a arraché hier sa qualification face au Japon à l'issue d'une seconde période plus réussie que la première. Alors que la formation nippone a défendu toute la rencontre sans jamais obtenir d'autre occasion que son but, la Seleção a dû attendre les derniers instants pour valider sa présence en huitième de finale après s'être imposée 2-1 au final. Elle y défiera la Norvège ou la Côte d'Ivoire, deux sélections qui se rencontrent ce mardi à 19h, heure française. Foot toujours, tandis que les négociations entre la famille Nicolin et le fonds d'investissement anglais GSS étaient annoncées proches d'aboutir, le MHSC ne sera finalement pas vendu dans un communiqué. Laurent et Olivier Nicolin ont annoncé rester aux commandes du club montpelliérain. Rugby, le demi de mêlée Antoine Dupont est forfait pour le championnat des nations. Cette nouvelle compétition entre hémisphère nord et hémisphère sud va se dérouler en juillet. La raison de son forfait n'a pas été précisée par la FFR. Antoine Dupont vient de remporter avec le Stade Toulousain un quatrième titre de champion de France consécutif. Paul Graou, son coéquipier en club, va le remplacer chez les Bleus. Tennis, un mois après sa brutale défaillance physique à Roland-Garros, le numéro 1 mondial Jannik Sinner a souffert pour son entrée en lice à Wimbledon hier. Le tenant du titre sur le gazon londonien a cédé 2-7 face au Serbe Miomir Kecmanovic, finalement vaincu en 5 manches. Sans Carlos Alcaraz, toujours blessé au poignet droit, l'Italien demeure le grand favori de ce tournoi. Il pourrait retrouver en 8e de finale.

0: Le jeune talent espagnol Rafael Rodar qui a logiquement dominé hier le britannique Félix Gill en 3-7. Un record de France et 4 billets pour les championnats d'Europe de Saint-Denis, tel est le bilan de la troisième session de soirée des championnats de France de natation hier à Saint-Etienne, marqué par le forfait de Léon Marchand pour la finale du 200 mètres brasse. Sur cette distance, c'est Antoine Marc, 26 ans, qui a été sacré champion de France pour la quatrième fois en 2-11-48. Côté féminin, Marie-Ambre Molu, 20 ans, a frappé un grand coup dans le bassin stéphanois en battant le record de France du 50 mètres d'eau en 27-20. Le premier record battu dans ces championnats, améliorant de 7 centièmes la marque réussie il y a près de 4 ans par un Analia Pigré. De son côté, Marie Vatel, 29 ans, a fait respecter la logique en décrochant son troisième titre à Saint-Etienne sur 100 mètres papillon, sa distance de prédilection dont elle est désormais décuple championne de France. C'est la fin de ce flash, une très bonne journée à notre écoute.
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2: Bonjour à toutes et à tous, j'espère que vous allez bien. Et je tenais à vous remercier parce que je sais que vous êtes de plus en plus nombreux à écouter notre émission sur Radio Axe Sud 105.1, mais également en vidéo sur les différentes plateformes numériques. Merci d'être à l'écoute donc des invités de Georges. Et là, nous sommes heureux de vous proposer le second volet, la mélodie du boomer, qui va de 1980 à 2015. Et c'est un grand plaisir de retrouver Pierre Nicolas, journaliste, homme de télévision, bien connu sur France 3. Pierre, bonjour. Alors, on va reprendre le cours de l'émission dernière. On avait parlé de votre premier opus, la mélodie du boomer de 1954 à 1979. Et là, nous allons parler de cette période de 1980 à 2015. On survolera, bien sûr, votre vie professionnelle, particulièrement celle de audiovisuel.
3: Ah ben oui, c'est... Ah. Dans ma vie, j'ai été fonctionnaire à la DAS.
2: Infirmier
3: en salle d'opération, à l'hôpital de Strasbourg.
2: Absolument.
3: J'ai été mécanicien moto, parce que j'adorais les motos. Et j'ai vendu des disques à la FNAC. Et finalement, ils m'ont pris à la télé.
2: Eh bien, on va en parler dans quelques instants. On va parler de votre dernier ouvrage qui est plus intimiste, émouvant, rempli d'espoir, il faut dire. C'est sur votre cancer de l'estomac dont vous avez été victime. On en parlera en fin d'émission, bien entendu. Mais avant d'aborder tout cela, nous retrouvons avec plaisir nos artistes, d'une part Jamel, musicien, chanteur, Bernard Delcroix également, chanteur, vous êtes tous aussi auteur, compositeur.
4: Moi chanteur, compositeur, oui.
2: Voilà, il faut le préciser, et bien sûr, c'est avec grand plaisir, vous allez illustrer quelques chansons au cours de cette émission, et puis nous retrouvons notre ami Guy, on ne va pas faillir à la tradition.
5: Je suis revenu.
2: Hein? À chaque fois, en début d'émission, il nous fait un billet d'humeur en l'honneur de l'invité.
5: Je n'ai pas été déçu par la première émission et je reviens.
2: Merci. Le micro est à toi.
5: Pierre Nicolas, 2.
2: 2.
5: Rien à voir avec la Russie. Hein.
3: Pas mal.

0: Moi, je dis respect. Ben, ouais, ouais, ouais. On rigole, ouais. Mais il faut les trouver.
1: Mais là, ça me déconcentre.
0: Il faut les trouver.
1: Un jour, les choses rares de la vie deviennent des choses sérieuses. On se met à composer une mélodie qui deviendra la mélodie du boomer. Et le propre du boomer, c'est le travail. Une vie professionnelle que l'on prend à bras le corps. Ces métiers étrangers qui deviennent familiers. Les passions de la mécanique qui transforment la vie au jour le jour. L'intérêt pour les autres se confond avec un emploi de fonctionnaire à la DAS. C'est vrai qu'on apprend toujours beaucoup dans la détresse d'inconnus. Soigner et guérir, toucher du doigt l'infime délicatesse des gestes des chirurgiens dans les salles d'opération. À défaut d'être musicien, il y a des voix qui inspirent et vendent leur vinyle, c'est aussi prendre parti dans leur destin. Puis un jour, il y a un chemin particulier que l'on suit, c'est celui de l'audiovisuel. Ce n'est plus une boutade, ni un essai, non. C'est une carrière qui vous prend par le cœur, la peau, les cheveux et la tête. L'énorme machine télévision vous happe, vous emporte dans ce tourbillon de l'actualité. Le journal télévisé, ses coulisses, ses besoins, ses méthodes, ses caprices, ses impératifs au jour le jour. Et aussi des rencontres exceptionnelles. Caméras et micros ouvrent toutes les portes. Celles des meilleurs, celles qui derrière lesquelles se cachent des gens attachants, exceptionnels dans le quotidien. Celles qui font le beau, le plaisir, la poésie, la chanson que l'on aime. Il y a aussi les vécus dramatiques. AZF. AZF est de ceux dont l'acronyme suffit pour marquer les jours, les nuits et aussi toute une vie. Toulouse, le 21 septembre 2001, quelques jours après le 11 septembre et les attentats du World Trade Center à New York et ses 2700 morts. Et voilà, vous voilà Pierre sur le site accompagné d'un seul cadreur, quelques minutes après l'explosion. C'est le reportage d'une vie, sans vous soucier du danger, des risques engendrés par les pollutions et toutes les conséquences qu'auraient eu des réactions chimiques en chaîne. Ce reportage qui a fait le tour du monde, faut-il le rappeler, a été récompensé par le prix du journalisme international. Mais les humains ont cette faculté de casser ce qui est rare et humble. Et chez vous, ces qualités, chez ceux qui ne les ont pas, créent de la jalousie. Vous avez dit un jour, la gratitude est rare, mais l'ingratitude est courante. J'ajouterai, si vous le permettez, Pierre, cette maxime personnelle. Une vie sans blessure n'est pas une vie. Et pour vivre longtemps, il faut toujours se fâcher entre deux sourires. Merci Pierre-Nicolas pour ce témoignage de vie.
2: Bravo. Merci. Bravo. Merci. Il manie aussi bien la plume que le verbe.
0: Il est redoutable.
2: Voilà, avec beaucoup d'élégance. Oh, merci. Merci.
1: Les invités sont élégants pour répondre aux lettres, parce qu'on apprend à travers eux.
2: Ouais. Et maintenant, nous allons aborder les années 80. Et vous dites, le changement... C'est maintenant. Et vous avez fait le changement puisque vous avez arrêté la mécanique.
0: Ouais.
2: 52 d'activité de mécanique.
0: Oui, c'est à 450. Hein?
2: Et puis vous décidez de prendre les études de journalisme.
0: Je décide de reprendre
2: le déclic.
0: Je pensais être mon destin. C'est-à-dire que quand j'étais arrivé en 1974 à Strasbourg, j'avais entamé des études de journalisme que j'avais dû arrêter très vite parce que j'avais pas d'argent. Ouais. Tout simplement. D'où l'infirmier en salle d'opération, d'où le mécanicien, d'où...
2: Sans diplôme,
0: infirmier,
2: c'est du délire, ça.
0: Il faut lire le bouquin, on ne va pas revenir là-dessus. Mais oui, l'idée, alors à l'époque je vivais avec une copine, l'idée c'était, puisqu'on n'a pas d'argent pour vivre, toi tu vas faire tes études, moi je vais travailler. Et puis quand tu auras fini tes études... moi je ferai mes études et toi tu travailleras et tu paieras. Mais évidemment, quand elle a eu fini ses études, on s'est séparés et je me suis retrouvé comme un con tout seul. Voilà, mais j'ai quand même décidé à ce moment-là, oui, de changer ma vie et de redevenir journaliste, quoi qu'il arrive. C'était l'une d'entre elles, et c'était une très bonne école qui avait très bonne réputation. Et alors, très vite, quand vous étiez étudiant chez eux, que vous aviez dit, moi, je veux faire de l'audiovisuel, c'est-à-dire qu'il y avait d'un côté, vous partiez pour la presse écrite, de l'autre côté, au bout d'un an, vous partiez dans le tronc commun audiovisuel, et ils avaient des accords, Strasbourg avait des accords avec FR3 Strasbourg de l'époque, et ils vous embauchaient. Alors moi j'avais besoin d'argent de poche et tout, parce que je vivais comme un fou à l'époque, je vendais des disques à la Fnac entre midi et deux pour faire un peu d'argent, parce que je voulais pas que ça recommence comme 5 ans auparavant, que j'avais dû tout arrêter parce que j'avais pas d'argent. Donc, et très vite, l'école va me dire, bah écoutez, vous partez, demain matin, 4h30, vous vous levez, vous allez à FR3 Alsace, et vous allez commencer à faire le journal du matin avec un journaliste, pour moi.

0: accusé et tout. Mais enfin, voilà quoi. Voilà comment ça a commencé avec Afro-Bar. Et c'était super parce que on arrivait le matin très tôt, on faisait la radio. Et si ça se passait bien et je m'entendais bien avec tout le monde, ils vous gardaient pour la télé. Ça faisait...
1: D'accord.
0: Alors oui, mais et vous étiez payé une deuxième fois.
1: Excellent, ça. C'est un bon plan.
0: C'était pas la belle vie, ça.
1: Ah, mais bien sûr.
0: Alors, bien sûr. Et quand vous partiez, comme jeune journaliste, à l'extérieur, dans des France 3, à Bordeaux, je suis jamais allé à Bordeaux, mais à Marseille, à Toulouse, je suis venu en Corse et tout, vous touchiez votre salaire, qui, je l'ai expliqué la semaine dernière, était déjà important pour moi, ça fait beaucoup d'argent, c'était un salaire normal, mais pour moi, c'était le Pérou. Et vous aviez un deuxième salaire en frais de mission.
1: C'est quand même...
0: Ah, vous rendez compte, vous touchiez deux salaires. C'est-à-dire qu'en gros, par rapport aux mois précédents où j'avais été mécanicien, je touchais 10 mois de salaire en un mois. Donc j'étais comme un fou à l'époque.
1: Je pense bien.
0: Ah ouais, comme un fou.
1: Un autre métier, c'est... Vous vous rappelez de votre premier passage au journal de France 3 ?
0: Qu'est-ce que j'ai... Oui ! Je m'en souviens. Oui, alors je dis oui parce que je l'avais oublié, il me revient. Ils m'ont demandé, alors le journaliste de ce jour-là, qui était un garçon qui s'est occupé après de, je veux pas dire son nom, qui s'est occupé après de l'agriculture à la télé européenne, enfin aux instances européennes, il me dit tu vas nous faire un papier sur les spectacles qu'il y a dans... J'ouvre les dernières nouvelles d'Alsace, j'écris mon papier. 2 heures j'ai mis à l'écrire le papier. Je le relis, tout, machin. J'étais prêt, mais dans les starting blocks, un peu la trouille quand même de parler au micro. Et le journal commence, il commence. Alors lui, il faisait ses interviews, ses trucs, ses machins. Et je voyais le temps qui passait. Moi, je devais passer à la fin. J'avais préparé 2 minutes à peu près. Il me fallait 2 minutes. Et je vois les 2 minutes, hein, 1 minute 30, 1 minute 40 secondes. Je vais être payé à rien foutre. J'étais bien content. Et je te vois pas ce con de journaliste qui, il restait 20 secondes, se tourne vers moi et me dit « Alors Pierre-Nicolas est là et vous deviez nous parler des... » On n'a plus le temps, vous deviez nous parler des spectacles de la semaine. Mais je crois qu'il y a Murray qui vient chanter ce soir au stade au Wacken, un truc comme ça. Je le regarde, mais effaré. J'avais pas de métier à l'époque. Mmh. Aujourd'hui, on dirait, eh oui, en effet, Muriel est là ce soir, je vous souhaite une bonne soirée, vous allez vous amuser. Là je me retrouve à dire, Je suis resté, mais comme un con. Je crois que c'était un bizutage. En vérité, je crois que c'était un bizutage.
1: Avec le recul.
0: Parce qu'après, le rédac-chef est entré, il a dit, ouais, super. Hein.
1: Ah oui.
0: Je lui ai dit, mais il se fout de ma gueule. Je vous jure, je suis sorti de là, j'ai dit, ma carrière est finie. Ah ben, j'étais persuadé que c'était terminé, qu'on me donnerait plus jamais rien à faire. En fait, non, je suis revenu.
1: Mais je crois, lors de votre premier, vous avez été applaudi par les cadreurs.
0: C'est ma première télé.
1: Ah, voilà.
0: C'est ma première télé.
1: Différent.
0: Là, je vous parlais de la radio qui est ma toute première fois devant un micro. Et ma toute première fois devant une caméra, ça se passe à Lille, donc c'est ma patrie.
1: Eh oui.
0: Vous
1: n'avez pas dérapé.
0: Je passe à la télé. Toutes les filles avec qui je suis sorti, tous les gens que j'ai connus, tous mes profs du lycée, tous les gens de la rue, tout le monde me voit. Donc je suis aux anges. Et ils m'ont envoyé faire un direct dans un salon du textile, à Lille, dans le Nord-Pas-de-Calais. À l'époque, c'était important, le textile. Et je ne sais pas pourquoi, je fais mon truc, mon machin. J'avais tout révisé 10 fois, enfin, j'étais en pilotage automatique. J'étais au milieu du salon, les gens écoutaient. Et je termine, je dis à vous les étudiants. Et à ce moment-là, tout le monde se met à m'applaudir. Moi Georges, moi, le gosse qui comptait pas, on m'applaudit.
1: Vous vous rendez compte ? Quelle reconnaissance ! C'est de la gratitude !
0: J'ai eu une montée d'émotion.
1: Enfin. Oui, il y a de quoi. Il y a de quoi. Et une récompense aussi, des études passées. Bien sûr.
0: Voilà, faire le malin devant une caméra, devant un micro, faire des études, tout le monde peut en faire. Dans le monde où on vivait à l'époque, si vous aviez envie de travailler, vous travailliez.
1: Ouais. C'est différent maintenant.
0: Des fois, on se demande si une partie de la jeunesse qui arrive a tellement envie de bosser. Quoi. Je ne sais pas. C'est oui, certainement. Mais on vit dans un monde qui semble aussi encourager le... Ah, quand je vois tous ces vendeurs et tous ces consommateurs de drogue, je me dis qu'on est mal barré.

0: Ouais, quoi.
1: Ouais. On encourage le temps libre. Maintenant,
0: oui, un petit peu. C'est pas du tout un pro. Là, on part sur autre chose. C'est pas du tout le propos d'un vieux râleur.
2: Oui, oui,
0: c'est pas ça.
2: C'est une interrogation.
0: J'ai bien dit quand je vois tous ces vendeurs et tous ces consommateurs de drogue. Mmh. Ouais. Parce que TF1 nous parle toujours des vilains vendeurs de drogue. Ils nous parlent jamais des consommateurs. J'aimerais bien.
2: Voilà, s'il y a aussi responsable.
0: S'il y a tellement de vendeurs, j'aurais bien savoir où sont les consommateurs.
2: Évidemment.
1: Ah, oui. En toute drogue confondue, c'est 10 millions de consommateurs français.
0: Ben oui, mais ça fait du monde et ça, moi je trouve que ça pose un problème en termes de vie en société.
1: 20% de la population.
0: Il y a des quartiers où c'est devenu impossible de vivre. Alors après, la violence, les trucs, le machin, ça c'est un autre problème.
2: Oui, oui. Mais ça va aller plus loin avec l'intelligence artificielle, la robotisation. Il va falloir à un moment donné penser peut-être au revenu universel.
0: Ah, ça c'est encore autre chose.
2: Ça c'est un autre débat.
0: C'est encore un autre problème. Mais bon, voilà, moi
2: il y aura beaucoup de gens
0: sans boulot. T'avais envie de bosser, tu bossais. Et il y avait toujours du travail, t'allais servir l'essence dans une pompe à essence, il y avait toujours un boulot, où surtout tu gagnais à peu près de quoi pouvoir vivre. Ouais. Alors qu'aujourd'hui, autour de moi, je vois beaucoup de gens qui travaillent et qui ont à peine de quoi vivre.
3: Très compliqué.
0: C'est très très compliqué.
2: Ouais, très compliqué.
0: Bon, c'est notre problème.
2: Exactement. Alors, en 81, FR3 étoffe ses programmes avec La Vie à plein temps. Que vous avez...
0: Non, c'est plus tard. La Vie à plein temps.
2: C'est plus tard.
0: Oui, oui, c'est 83. Alors moi, je déboule de mon Strasbourg et de mon Arras natal en 83 à Toulouse. Il y a une émission qui s'appelle La Vie à plein temps, dont des gens se souviendront peut-être. C'était une espèce de gros talk-show. C'était infernal.
2: C'est un barnum.
0: Ah ben, on n'avait pas de moyens. C'est-à-dire que on faisait une émission tous les jours avec le budget d'un Champs-Élysées de Michel Drucker.
2: Oui.
0: Ça vous donne une petite idée. Nous, on faisait une émission tous les jours, j'étais au milieu, j'avais 4, 5, 6, ben comme aujourd'hui, tiens, d'accord, j'étais assis, j'avais un tas de gens autour de moi, et il fallait, j'étais heureux, mais enfin, c'était pas simple, il fallait passer la parole, il fallait que l'humeur soit, fait que tout le monde soit de bonne humeur, il fallait que le chanteur ait le temps de chanter sa chanson, que l'écrivain ait le temps de présenter son livre, que l'homme politique ait le temps de donner ses idées et de dire ses... Voilà. C'était très compliqué. Oui. Ah. Et à l'époque, j'étais tout jeune journaliste. Un jour, elle me demande de faire la météo dans son... Et je fais le con. Dans son émission. Et moi, je fais le con avec les nuages, le soleil, je les prends, je les distribue aux gens et tout. Et elle me dit, mais t'es marrant, toi. Je dis, bon, on avait le droit. Hein. C'était pas le journal. C'était une émission d'accompagnement. Et elle me dit, écoute, t'es débrouillard. Si un jour, j'ai plus de présentateur, je t'appelle. Et c'est ce qu'elle a fait 2 ans après. Et je suis revenu... à l'automne 1985.
2: Présenter La Vie à plein temps.
0: Pour présenter La Vie à plein temps et ne faire que ça pendant des années.
2: Pendant combien ?
0: Pendant des années, pendant 5, 6, 7 ans, oui.
1: Formidable. Comme quoi déconner, ça aide. Hein.
0: Mais moi, j'étais heureux.
2: Ouais.
0: Moi, j'ai aucun mérite, j'étais heureux.
2: Je pensais bien.
0: Quand vous venez là d'où je viens et quand il vous est arrivé, ce qui vous pouvez que être bien heureux, sûr. Que remercier... ou le bon Dieu,
2: mais c'est
0: Pierre Sabag, ou je sais pas.
2: Mais je me suis aperçu, vous le dites dans le livre, pendant 17 ans, vous étiez en CDD.
0: Ah oui, c'est vrai. Oui.
2: Ah bah, ça, moi, je pensais qu'on arrivait,
0: non,
2: au bout de 6 mois titulaire.
0: Non, en fait, j'ai une part de responsabilité. Quand vous débutez, vous faites des piges, et puis après, vous faites des contrats à durée déterminée. J'étais bien vu par la dame à Paris qui faisait les contrats à durée déterminée dans les régions. Elle m'aimait bien, elle savait que je travaillais bien, donc elle me donnait du boulot. Et peu à peu, je commence à devenir le CDD. Voilà. Et ici, à Toulouse, ils vont me proposer... Alors, c'était les syndicats qui géraient ça. C'est là que ça devient très compliqué. Ils vont me proposer d'être intégré à Toulouse, et moi, à l'époque, comme j'ai passé mon temps à courir la France et que mon bonheur était là, j'ai travaillé partout, je leur dis, mais si je suis intégré, je reste ici. Et ils me disent, ah bah oui, tu t'en vas plus. Et moi, j'avais encore envie de
2: bouger.
0: Oui, comme un compagnon du devoir. Vous savez, les compagnons
2: aller de ville en ville,
0: les mecs qui font les charpentes, les escaliers. Oui, voilà. Voilà, c'est ça. Je voulais être un journaliste, compagnon du devoir.
2: Un peu journaliste de terrain aussi.
0: Alors oui, j'étais pas bon en reportage. J'étais plutôt meilleur en présentation, en blabla, en studio. Ouais. Mais en reportage, j'étais un journaliste tout à fait banal, tout à fait normal.
2: Pourtant, vous en aviez fait sur la misère humaine, je crois, sur...
0: Oui.
2: Intéressant.
0: Oui, une nuit à Strasbourg, on était parti avec un copain, il faisait moins 10. On avait un... C'était en 1981. On avait un SDF qui était mort sur de froid, sur un banc. Et la colère m'a pris et j'ai dit à ce copain, écoute, on

0: prend la caméra et on va se promener toute la nuit. Avec les, il faisait moins 10, donc il n'y avait personne dans les rues. Et on s'est retrouvé à tomber sur des gens, mais de folie, quoi. Une dame qui se met à pleurer devant moi, qui me dit, moi je dors à la gare, j'ai raison de dormir à la gare. Elle me montre là où elle dormait, c'était un tollé Citroën. Il y avait ça de glace à l'intérieur du tollé Citroën,
1: Ah
0: avec la
1: oui.
0: respiration. Vous savez?
1: Le C-35, là,
0: non, non, non, avant.
1: Non, avant.
2: Le tollé, oui.
0: Le tube.
1: Ah oui, exact.
0: Je me rappelle, elle dormait.
3: Et on n'est pas dans le showbiz. Hein.
0: Et devant la caméra, d'un seul coup, elle se met à me parler. Elle me dit, oui, moi. Et elle donne son nom. Elle donne la ville où elle habitait. Elle dit, j'ai raison de dormir à la gare, etc. On avait rencontré après. Je me rappelle, il n'y avait pas de SAMU à l'époque. Ça n'existait pas, hein, le SAMU, les trucs. On est allé.
1: Ça a évolué depuis.
0: On est allé dans une salle qui avait été aménagée pour accueillir des SDF. Tous les lits étaient libres. Personne n'était venu. Ça montrait bien tout le chemin qu'il y avait à faire. Ah oui, ça, je suis content que vous m'en parliez parce que j'en suis fier de ce reportage-là.
1: Voilà.
0: Et il passe à la télé. Moi, je faisais pas partie de cette télé-là. Je travaillais un jour, j'ai arrêté. Il passe à la télé. Le lendemain, cette télé, avec les Alsaciens qui avaient un sens très aigu de la solidarité, ils ont été envahis d'habits, de nourriture, de matelas, de tout. Les gens qui ont vu le reportage sont venus le lendemain sans qu'on n'aurait rien demandé.
1: Le pouvoir de la télévision.
0: Oui. Et puis ça en dit long aussi sur la capacité des gens de cette époque
3: de se mobiliser.
0: Preuve de solidarité.
1: Ouais, ça a bien changé. Hélas.
0: Peut-être, oui.
1: Ça dépend.
0: Oui, voilà. Avec les réseaux sociaux, on arriverait certainement à faire quelque chose encore aujourd'hui. Mais c'était spontané à l'époque.
1: Il y avait un autre reportage là, qui vous a marqué, la tuerie d'Auriol.
0: Mon Dieu.
3: Ouais. Et on parlait du sac.
1: Voilà.
0: Bravo.
1: Pour ça.
0: Bravo. La tuerie d'Auriol, ça se passe près de Marseille. Je fais les journaux du matin. Il y a un matin, juste avant le journal, j'apprends qu'on a retrouvé, bon, je vais pas vérifier, 5, 6 personnes, 7 personnes, je sais plus, dans une maison à côté de Marseille à Auriol, massacrées. Mais vraiment massacrées. On va apprendre très vite que c'est un coup des barbouzes, du service d'action civique.
1: Oui.
0: De tristes mémoires, il y avait eu de l'argent détourné, c'était des gens qui étaient au service, qui faisaient les basses œuvres pour le général de Gaulle 15-20 ans, puis peu à peu ils avaient pris leur... Ça avait mal tourné, ils étaient rentrés dans la maison d'une famille, ils avaient massacré tout le monde. Mais quand je dis massacre... Et je rentre dans la maison, moi, il y a les scellés judiciaires qui sont posés. C'est un de mes souvenirs les plus forts, quoi. Je rentre dans cette maison et ça sentait là encore. Vous savez ce que c'est? La mort. On dit la mort, on croit que quand on voit quelqu'un décédé, on voit la mort. Pas du tout. La mort, elle arrive quelques secondes avant le décès. Et vous pouvez la voir à ce moment-là, la mort. Quand la personne est en train d'agoniser et de passer de la vie à la mort. C'est à ce moment-là que vous voyez la mort. Après, elle est morte, c'est fini, elle est partie, elle s'est barrée, la mort. Et là... Pardon d'en parler comme ça.
1: Oui, non, mais ça fait partie aussi.
0: Je veux choquer personne.
1: Ouais.
0: Donc je dis pardon, mais... Et là, cette maison, on rentre dedans. Alors, j'étais jeune journaliste, moi j'avais même pas à être là. J'avais accompagné une équipe, et le journaliste pousse la porte, et les scellés n'étaient pas... Ils avaient été... Hein, et la porte était ouverte. On était avec la caméra, tout. On a le scoop. On rentre. Hein. J'ai presque regretté d'y être rentré. C'était
1: horrible.
0: C'était épouvantable. Il y avait un des gosses qui avait été tué derrière un canapé. Oh. Et ça se voyait.
1: Je suis désolé de...
0: Non.
1: D'avoir mis...
0: Non,
1: ça
0: c'est
1: fait
0: pas
1: partie
0: ça.
1: Aussi des reportages marquants.
0: Et je me souviens que sur un buffet, il y avait un bouquin signé de Messrine, l'ennemi public numéro 1. Et le bouquin était intitulé « L'instinct de mort ». On aurait pu croire que quelqu'un l'avait mis là exprès, quoi. Voilà, donc oui.
1: Ça, c'est le côté dur.
0: Non, mais c'est bien qu'on en parle. Voilà, c'est la vie d'un journaliste. Ça.
1: Totalement.
0: Vous rencontrez tout et son contraire.
1: Totalement. Vous avez eu de belles interviews dans politique. Je pense à Gaston Defer.
0: Gaston. j'ai pas grand-chose à dire sur lui, mais oui, c'était un personnage. C'est ma première interview, c'est rigolo. C'est ma toute première, je raconte dans le livre, hein. Je vous le fais très court.
1: Oui.
0: C'est ma toute première interview.
1: À lire votre livre.
0: C'est idiot ce que je vais dire, mais c'est ma toute première interview d'un mec connu. Je suis jeune journaliste, je déboule de mon école et de mon enfance dans le Pas-de-Calais. Et on me donne, on me dit, mon rédac-chef à Marseille me dit, ah,

0: Il y a Gaston Defferre, alors il vient, Mitterrand vient d'être élu, Gaston Defferre vient d'être nommé ministre de l'Intérieur, et son premier déplacement en province, c'est pour sa ville. Il était maire de Marseille, il n'était plus, mais il était maire de Marseille. Et c'est moi qu'on envoie là-bas, enfin qu'on envoie faire le reportage. Alors il était allé voir les pompiers à Brignoles pour les feux de l'été, et donc on était mais 50 journalistes, la presse internationale, des signatures du Monde et tout, des mecs que moi je vénérais, etc. Ils étaient là à côté de moi, comme ça, bon bref. Et notre Gaston arrive, et moi, jeune journaliste tout petit, je m'étais mis derrière le mur de journaliste, je m'étais dit je prendrai les questions des confrères et puis on montrera le reportage comme ça. Bon, et j'entends donc, je le vois pas de faire, il est caché par tous les journalistes devant moi, moi je suis derrière, je me suis mis derrière, un petit mine, un peu, bon, on a déjà expliqué tout ça. Et j'entends la voix de Gaston qui dit « Messieurs, messieurs, allons, allons ». Qui pose la première question? Et là, moi, Le Point, Le Monde, Le Truc, CNN, enfin, je sais pas quoi, je dis n'importe quoi, mais c'était ça l'ambiance. Il dit, on ne va pas y arriver. Et là, j'entends Gaston dire, où est ma télévision? C'était moi, sa télévision. Mais oui, FR3, c'était moi. Et donc, tous les collègues avec qui j'avais mangé avant savent qu'ils parlent de moi. Donc, les eaux de la mer morte s'écartent devant moi. Je me retrouve à 10 mètres de, 5 mètres, on va dire, de. Je vois apparaître Gaston, tout petit, l'air bonasse, etc. Il me regarde, il me dit, approchez-vous, jeune homme. J'avais rien préparé, moi, évidemment. Allez-y, posez votre question. Et moi, j'ai dû lui demander une connerie du genre, quel sens politique on peut donner à votre présence aujourd'hui à Marseille? Il répond 3 secondes, et à ce moment-là, il est coupé par un journaliste professionnel qui avait là. J'avais posé ma question, ma première interview de Gaston Defferre était terminée.
1: Voilà, le baptême a été fait.
0: Le baptême, c'est vraiment le baptême du feu. Ah, c'est rigolo.
1: Ah oui. Il y a eu Sœur Emmanuelle, vous en parliez lors de la première émission. Également, l'abbé Pierre, également, qui vous a interpellé.
0: Malheureux, c'est à l'époque, voilà. Je l'admirais. Hein, c'était... Moi, j'étais un enfant qui avait eu, j'étais un jeune, qui avait eu recours à Emmaüs pour m'acheter un matelas d'occasion, pour m'acheter de la vaisselle, pour commencer à débuter dans la vie, c'était Emmaüs. Donc je vouais une reconnaissance, et j'avais même, je m'en sentais redevable, moi, d'Emmaüs. Donc chaque fois que je pouvais, comme journaliste, je faisais Emmaüs, ou j'invitais un mec d'Emmaüs au journal, etc. Et un jour, l'abbé Pierre vient. C'était pour un bouquin qu'il avait écrit, et l'abbé Pierre, quoi. Bon, il aurait fallu sous-titrer ce qu'il disait, parce qu'on ne comprenait plus grand-chose. Mais voilà.
1: Il fallait un décodeur.
0: Ouais. Mais voilà, et quand on a appris après ce qu'on a appris, oui. C'est... Enfin, je lui en veux beaucoup, quoi, parce que...
1: Qui a déçu beaucoup...
2: Il a entretenu l'illusion. Alors lui, il est fort parce qu'il a entretenu l'illusion pendant plus de 50 ans, quoi.
3: C'est ça.
2: Ouais. Et autour de lui... On sait-tu?
0: Oui, oui. Moi, j'avais jamais entendu
1: comme
0: parler.
1: Comme un gourou.
0: J'avais jamais entendu parler, je vous jure. Hein, j'avais jamais entendu parler qu'il pouvait y avoir le moins de problème avec lui.
2: Oui. C'est bien caché.
0: J'avais pas imaginé.
3: Nous avons tous été admiratifs en plus.
2: C'est bien caché.
0: Oui, voilà, quoi. Et voilà, le démon, le coup du démon.
2: Oui, mais c'est un démon qui le possédait depuis la jeunesse.
0: Oui, voilà.
2: C'est pas un accident, il n'a pas dérapé une fois. Quoi.
0: Non.
1: Alors, il y a un autre passage aussi, c'est sur les obsèques de Claude Nougaro.
0: Ah ouais, ça, voilà. J'ai un beau... j'en ai entre guillemets un beau souvenir, je suis à Paris, je suis en formation, pardon, je vous le raconte mal. Je suis au journal à midi, j'apprends que Claude Nougaro meurt. Je sais que nous avons un portrait, un truc que quand les gens sont morts.
4: Une nécrologie.
0: Ouais. Je sais que nous avons une nécrologie prête chez nous. Entre deux reportages, je dis allez, sortez la nécrologie, j'annonce la mort de. Non. La nécrologie n'est jamais passée parce que le rédacteur-chef, ce jour-là, Dieu sait pourquoi, a dit non, je veux la voir d'abord, comme si. Bon, bref. Peu importe. Donc on loupe à midi, on loupe le truc, la nécrologie passe le soir, et moi je pars à Paris faire une formation sur je sais pas quoi. Je sais plus. Et je suis rappelé 2 jours après par la responsable des programmes. Elle me dit « France 3 va couvrir les obsèques de Nougaro à Saint-Cernin. C'est toi qui commentes. »
1: Léo Zitron,
0: local. Fait ça de ma
1: local,
0: vie. C'était pas facile parce qu'à France 3, on n'avait pas l'habitude de ça.
1: Oui.
0: Nous, on était une télé très, je dis toujours, institutionnelle. Comme ça, j'ai pas besoin de dire.

0: garde, et puis je m'en sors bien. Donc nous étions une télé institutionnelle qui s'intéressait beaucoup
1: aux institutions locales,
0: aux institutions
1: régionales,
0: etc. On ne faisait jamais de grands directs, et encore moins des obsèques. C'est spécial, les obsèques. C'est spécial, un commentaire d'obsèques. Et Dieu merci, je m'en suis très bien tiré. J'ai réussi à faire ça, après j'ai été félicité. L'antenne tout seul pendant 2 heures, même pas un consultant avec moi. J'étais tout seul devant mon micro, mais j'ai eu une...

0: Dit d'abord on va faire ça, ensuite on va faire ça, ensuite... Après il y aura la bougie pascale. La bougie pascale, bah, c'est sa flamme, elle monte vers le ciel, elle symbolise l'âme de Nougaro qui... Enfin, autant de choses que je ne savais absolument pas. Le lendemain...
1: Une révision complète, quoi. En
0: fait. Le lendemain, mais comme un coq en pâte, j'étais... Le réalisateur suivait toutes les actions du truc, du machin, et moi, je te commentais ça comme si j'avais fait ça toute ma vie. Avec un ton de sénateur. Alors, bon, pour une fois, j'étais pas pressé. Pour une fois, je pouvais prendre mon temps. Puis, je me suis permis quelques... À un moment, on voyait le public, et à l'époque, Baudis était encore vivant, etc. Donc, je dis, vous voyez les personnalités réunies au premier rang, nous n'allons pas les citer chacune, nous ne sommes pas ici au spectacle, etc. Enfin, t'as pas souvent la chance de pouvoir dire ça, comme journaliste régional, et je me suis régalé. Et après, on m'a dit que c'était bien. Voilà, j'ai reçu.
2: Et vous rajoutez, il y a eu un ange gardien qui est passé par là.
0: Oui.
2: Concernant justement, quand vous vous êtes rendu à la basilique.
0: Ben oui, c'est lui, c'est le cérémoniaire.
2: Voilà.
0: Mais le coup de pouce.
2: Mais les anges gardiens interviennent souvent.
0: Vous trouvez, oui, maintenant qu'on me le dit.
2: Oui. J'ai eu d'autres interviews prestigieuses avec. Bon, on ne va pas tout raconter, hein. On invite les lecteurs à venir lire votre livre, mais je pense à Sandrine Bonner, il y a eu Céline Dion, Serge Gainsbourg. Personnage particulier, à l'inverse
1: Avant ou après l'apéro?
2: Non, mais justement.
0: Tu parles, il attaquait très tôt, lui.
3: Pendant l'apéro.
2: Oui, mais vous dites que c'est 102, un personnage.
0: 102, c'était deux passés 51 sans eux dans le même verre. Le personnage était. Moi, je l'ai trouvé adorable. C'était pas du tout le Gainsbourg qu'on connaissait à l'époque. Moi, j'avais peur qu'il m'envoie la promener, parce qu'il envoyait les journalistes qui lui plaisaient pas, il les envoyait. Et il a été gentil avec moi, mais gentil.
2: Le courant est bien passé.
0: Le courant est bien passé.
1: C'est la réputation qu'il a aussi.
0: Ouais, le courant est bien passé. Céline Dion, c'est très drôle parce que je l'ai fait deux fois. La première fois, elle a encore les dents de Mitterrand, vous savez. Les canines.
2: De Dracula.
0: Dracula. Mais elle chantait déjà très bien, elle était très gentille. C'était un vrai bonheur. Et la seconde fois que je la vois, je me rappelle, je marchais dans le couloir à la télé, je savais qu'elle devait venir, et je te vois, une jolie fille, mais une belle nana, quoi, dans le couloir, qui était là sur la droite. Bon, moi, je voulais pas faire le malin et tout. Madame, bonjour, tu me reconnais pas? Je suis Céline Dion.
2: Ah,
0: je l'avais vu 6 mois auparavant.
1: Elle vous a reconnu.
2: Elle vous a reconnu.
0: Alors, en plus, c'est Céline Dion qui me reconnaît.
2: C'est incroyable. Voilà.
1: Ça s'appelle le succès, ça.
0: Pendant l'interview, je l'ai gentiment lancé là-dessus, sur la transformation physique. Et cette interview repasse souvent dans les portraits de Céline Dion, parce que c'est une des rares où elle évoque effectivement sa transformation physique, son passage chez le dentiste. Elle était devenue une femme, quoi, alors qu'avant, c'était...
2: Elle peut vous offrir une place, maintenant.
0: Non, j'aimerais bien.
2: À 550 euros.
0: Je ne sais pas si elle... Vous savez, les artistes ne se souviennent pas souvent de vous. L'une de celles qui m'a le plus impressionné, dans le genre « Je me souviens de toi », c'est Véronique Sanson. Je terminais la conversation avec elle, je la revoyais un an après. Elle reprenait la conversation... Pile. Alors pourtant, elle en avait vu du monde entre-temps, et elle en avait vécu des trucs. Elle reprenait à chaque fois pile la conversation là où on l'avait arrêté un an auparavant. Véronique Sanson, c'est la seule qui m'a fait ce coup-là.
2: Ça, c'est extraordinaire.
0: Une femme extraordinaire.
2: Il y en a d'autres qui vous ont fait des coups quand même. Hein. Je pense à Jean-Claude Brialy, Jean Le Poulain, Guy Béard, j'étais étonné.
0: Ah oui, vous parlez de tous ceux qui me couraient après. ils sont tous partis. Hein,
1: ils ne sont pas revenus.
0: Voilà. Oui, non, c'était pas méchant. C'était pas méchant, c'était du genre, il est où le type avec les yeux bleus, quoi. Voilà. Mais Brialy, il m'a couru après. C'était
2: de très bon passage, là.
0: Ouais, merci. C'était grotesque, le truc avec Brialy, parce qu'il me courait après. Moi, j'avais besoin de lui pour faire l'émission. Je voulais pas être désagréable avec lui. Du coup, je marchais de plus en plus vite. Et lui, qui me courait après dans le couloir, pour m'attraper les fesses, me pincer, c'était...
2: Bon. Aujourd'hui,
0: ça passerait pas comme ça. J'aime autant vous dire qu'il suffirait que je dise un mot. Franchement, j'en parle, ça va, quoi.
2: Oui, ça fait sourire.
0: Les gens qui viennent dire, il m'a mal parlé et tout.
2: Oui, et bien justement, on reste dans le milieu artistique. Maintenant, c'est l'intermède musical et je m'adresse à Jamel qui va nous interpréter. Quelle chanson, Jamel?
4: Moi, j'avais

0: Bravo. Bravo, Jamel.
1: Quand on l'écoute comme ça, ça a l'air facile. Ouais. C'est qu'il y a du boulot derrière.
0: Oui. Merci. On va vous retrouver à la fin de l'émission pour un medley avec grand plaisir. Et maintenant, on va parler du reportage de votre vie, le drame de la ZF, où il y a eu un ange gardien aussi qui est passé par là, parce que je me rappelle, vous étiez 5 secondes avant l'explosion devant une baie vitrée, France 3. Donc voilà, je vous laisse en quelques mots décrire ce moment.
1: On m'a tellement demandé de le raconter. Vous savez, ça fait 25 ans cette année.
0: Eh oui.
1: Ça me fascine toujours parce que c'est les différents stades de cette histoire-là. On a pas souvent dans la vie l'occasion, et dans une vie de journaliste, mais aussi de citoyen. Le premier jour, c'est une catastrophe. Deux jours après, ça devient un scandale. Ça va durer, le scandale va durer 3 mois. Et puis un jour, il va y avoir une enquête qui va commencer. On va dire, c'est un accident. C'est quand même pas pareil. Et puis, il y a des complotistes qui vont arriver derrière, qui vont dire, non, c'est un attentat. Ça fait déjà 4 trucs. Qu'est-ce que c'est aujourd'hui?
0: Vous avez le recul nécessaire maintenant, pour avoir votre idée sur
1: pour moi, c'est un accident.
0: C'est un accident.
1: C'est un accident mal foutu, tordu, tout ce que vous voudrez, mais voilà, c'est un accident.
0: Alors, comment ça s'est passé, là? Ça a explosé, et juste, vous avez votre moto dans la cour.
1: Oui, ça explose. On est évacué à France 3 parce qu'on n'est pas très loin. France 3, on est à un vol d'oiseau, 2 km, quoi. Comme ça, quoi, même pas. Et en plus, on est à peu près dans le cône de ce qu'il y a, de l'explosion, de l'onde de choc, on va dire. Et moi, je devais présenter le journal à midi. Le bâtiment est soufflé, bien saccagé. On nous demande de sortir. Et j'ai mille fois raconté que j'ai reconnu l'odeur, qui était l'odeur d'un produit que j'utilisais quand j'étais infirmier en salle d'opération pour nettoyer après les opérations, c'est de l'ammoniac. Très puissant, mais bon, c'est de l'ammoniac, quoi. Et je reconnais l'odeur, donc tout de suite, je vais savoir dans ma tête, je me dis, ah, alors je sais d'où ça, il n'y a pas 50 endroits d'où peut venir une odeur d'ammoniac pareille, ça vient forcément d'un ZF. Donc tout de suite, ce qui fait la différence par rapport à pas mal de gens, que ce soit les flics, les pompiers, les journalistes, les collègues et tout, moi je sais où aller. Les gens ne savent pas encore, moi je sais. Je suis un des rares, non pas que je suis supérieurement intelligent, c'est un hasard. Et j'ai la moto. Si j'avais dû y aller en voiture, je n'y serais jamais allé. J'aurais dit, non, en voiture c'est pas la peine, on ne va jamais passer.
2: C'est difficile de circuler.
1: Déjà quand tout va bien, ça ne circule pas. Alors ce jour-là, c'était...
2: La rocade est en grand bruit, là.
1: Et donc je pars en moto, mais coup de chance, je tombe sur Michel Mézières, qui est le type qui tient la caméra derrière moi, et il vient de sortir la caméra des débris de France 3. Je lui dis, mais tu t'as une batterie, t'as une cassette? Oui. Je lui dis, bah monte, je crois que je sais ce qui s'est passé. Je crois. Moi, dans ma tête...
0: Direction la ZF.
1: Oui, mais j'ai pas l'idée de l'ampleur du truc. Ouais. Moi, je suis persuadé qu'il y a un labo où ils faisaient une expérience, le professeur Tournesol, et le mec, il a mis une goutte, et bon,
0: ça
1: voilà.
0: A explosé.
1: Vous voyez ce que je veux dire?
0: Ouais.
1: J'imagine ce genre... Et plus on avance avec la moto, pire c'est. C'est ça le coup des images d'AZF que tout le monde a encore en tête. Et les seules vraies images dans le temps de la catastrophe, c'est les nôtres. Il n'y en a pas, il n'y a pas de téléphone portable, il n'y a rien. Voilà. Donc on est les seuls à être encore dans le temps de l'explosion. On arrive 10-15 minutes après, mais c'est encore le temps de l'explosion. On a encore l'impression que ça vient d'arriver. Et plus on avance, pire c'est. Ça c'est un cas assez étonnant. Au cinéma, on appelle ça le road movie. Mais oui, c'est plus on avance, une image chasse l'autre.
2: Au lieu de fuir la catastrophe, vous rentriez dans la catastrophe.
1: Oui, c'est-à-dire, l'idée,

0: c'est de...
1: 5 minutes, c'est une explosion.
0: Ouais, 10 minutes. L'idée, c'est de voir d'où viennent les gens et d'y aller. Ouais. En gros, c'est ça l'idée. Tant que vous voyez des gens, quand vous êtes journaliste, qui viennent vers vous, c'est la preuve que vous êtes dans la bonne direction. Mais moi, je savais où c'était, je savais où aller. Ce qui était un énorme problème pour tout le monde. Tout le monde a cru que c'était à côté de chez lui que ça avait pété. Voilà ma... À part ça, bon, après, je peux vous dire un tas de choses. Je peux vous parler de l'instantanéité de la catastrophe, c'est-à-dire que une seconde avant, tout va bien. Une seconde après, c'est fini. Et au milieu, il y a 6, 7, 8 secondes pendant lesquelles l'usine vole. Mais il n'y a pas d'autre mot. Elle vole.
1: D'ailleurs, dans nos invités, Claude a été victime... Elle habitait pratiquement face à la ZDF.
0: On en a parlé une fois. Voilà.
1: Et donc, on va attaquer la dernière partie, on va dire, de votre livre qui est consacré à une période difficile. Il y a eu la période de bonheur et là, un petit peu, la période compliquée à la télévision.
0: Vous voulez parler de ça?
1: Vous en parlez dans votre livre?
0: Ouais.
1: Très succinctement.
0: Oui, j'en parle parce que je me suis senti obligé. Oui, ça s'est mal terminé pour moi à la télé. Ils ont... qu'est-ce qui leur est passé par la tête? J'en sais rien. En tous les cas, ils ont modifié mon contrat de travail.
1: Oui.
0: Ils ne me l'ont pas dit, donc moi, je ne l'ai pas su. En gros, j'avais un contrat de travail un peu particulier, comme je travaillais tous les week-ends, et que les personnels de télévision étaient payés le double quand ils travaillaient le week-end, sauf moi. Les journalistes, on est payés pareil, la nuit, le jour, le truc, le machin. Bon, pourquoi pas? Mais comme ils savaient bien, comme ils sentaient bien que tout ça n'était pas normal, ils m'avaient offert, entre guillemets, ce qu'ils appelaient une journée de récupération. C'est-à-dire que chaque fois que je faisais un week-end, j'avais droit à une journée de récup où je pouvais rester à la maison, entre guillemets. Et c'était eux qui me l'a donné. On est d'accord? Et un jour, je découvre que cette journée de récupération, qui m'était attribuée par contrat, entre guillemets, verbal, mais par contrat, c'était moi qui l'a financé avec mes jours de congé. C'est-à-dire qu'il me prenait mes congés, il prenait sur mes congés pour remplir dans le tableau de service la fameuse journée de récupération. Je leur ai dit, mais ça va pas, qu'est-ce que vous foutez? Et je me suis rendu compte que ça durait depuis un an, donc je me suis un peu fâché, mais pas beaucoup, moi je suis pas du genre, d'autant que c'est des gens avec qui je travaillais depuis 40, 35 ans. C'était ma famille. Et ça s'est très mal terminé parce qu'ils n'ont jamais voulu entendre raison. Les prud'hommes m'ont donné raison en disant oui, c'est une rupture unilatérale de contrat, mais on ne va pas sanctionner France 3, d'abord parce qu'ils n'avaient pas très envie, à mon avis, mais surtout parce que Pierre-Nicolas n'a pas protesté à l'époque. Bah, évidemment, je ne le savais pas. Ils ont dit que je proteste contre un truc que j'ignore. Voilà. Et un jour, j'en ai eu marre. Ma mère était à l'agonie.
1: Oui, parce que le clap de fin, comme vous dites, est dramatique.
0: Je reçois ma lettre de licenciement le jour des obsèques de ma mère. Oui. Et il décide de me licencier le jour de sa mort.
2: Oui. C'est pas très élégant.
1: Pas très
0: après,
1: élégant.
0: Après 35 ans de bons et loyaux services, non.
1: La vie est un combat.
0: C'est le moins qu'on puisse dire. Et après, c'est repassé au prud'homme.
1: La gratitude est rare.
0: Mais au prud'homme, ils ont dit « Ah, mais monsieur Nicolas est parti. » C'est-à-dire que je suis parti du jour au lendemain, je me suis barré, j'en ai eu marre. D'après eux, j'avais abandonné mon poste. Et c'est ça qui a été jugé. Au prud'homme, du coup, évidemment, ils ont dit « Ah, bah, c'est bien dommage pour vous, monsieur, mais on ne peut pas vous donner raison. » Et ça s'est terminé comme ça, voilà. Donc, je leur en ai vraiment voulu, parce que c'est... Enfin, vous donnez... Voilà, on vient de parler d'AZF, j'ai quand même risqué ma vie ce jour-là. Je dis, mais c'est ça, celui qui sera le plus con. Quoi. Moi, je regarde pas, alors je peux pas vous en parler, mais voilà.
1: Alors vous dites, vous terminez votre ouvrage en écrivant « Mon enfance a duré 60 ans, le journaliste et l'enfant que j'étais sont morts en 2015, et là s'achève la mélodie du boomer, opus 2. Ouais. » Et là, 10 ans de retraite de 2015.
0: Ah bah ça y est, je suis à la retraite. Ah bah moi, enfin à la retraite, j'ai jamais autant bossé de ma vie. Entre les bouquins, les motos que je retape, je suis restaurateur de motos anciennes, la collection, le travail dans la musique avec des associations et tout. Vous le savez, Georges, on travaille jamais autant qu'à la retraite.
1: Ah mais je sais. Et on a toujours moins de temps.
0: Toujours moins de temps.
1: C'est ça le problème.
0: Il est compté, c'est douloureux.
2: Le temps va plus vite.
1: Eh oui, coup de théâtre.
0: Oui.
1: En juin 2025.
0: Ouais, c'est ce que je raconte dans le troisième livre. Alors, je me rends compte que, grâce à vous, j'aurais pu l'appeler la maladie du boomer, au lieu de la mélodie du boomer. Je viens de trouver ça à l'instant, en disant, mais oui, c'est... Alors je l'ai appelé le visiteur du soir. J'ai découvert, mais totalement par hasard, coup de peau, certainement, coup de chance. Je m'endors en roulant en moto.
1: Ah non, je garde bien.
0: Je fais un malaise vagal en roulant en moto.

0: Je vais, les témoins vont me dire, ah ben c'était sur une ligne droite, dans le Tarn-et-Garonne. Vous allez continuer à rouler en moto, mais on a senti qu'on était derrière vous, on a senti qu'il se passait, vous rouliez pas vite, vous étiez à 80, et puis 70, 60, 50, 40, 30. On s'est demandé ce qui vous arrivait, et puis on vous avait. Et je dormais, j'ai continué, tel un chevalier de l'Apocalypse, j'ai continué à rouler pendant au moins 200-300 mètres, sans connaissance, en moto, en ralentissant peu à peu. J'ai traversé la route, il n'y avait personne qui venait en face. Et je suis allé me vautrer comme une sombre merde dans le bas-côté en herbe sur lequel il n'y avait pas d'arbres, pas de poteaux, pas de trucs, machin. Oui. Je n'ai rien eu. J'ai cassé deux côtes, mais ça, c'est rien. Et aux urgences, le soir même, je raconte tout ça un peu en rigolant, parce qu'une journée aux urgences, Georges, je vous assure, c'est un grand moment. Et aux urgences, ils vont me dire, alors tout va bien pour l'accident, en revanche, vous avez une tache. Dans l'estomac. Vous avez une tache. Je la regarde, je me demandais ce qu'elle voulait me dire. Quoi. Et alors, il faudrait analyser, etc. Et tout à coup, je l'interromps. Et je lui dis, vous êtes en train de m'annoncer que j'ai un cancer. La dame qui me dit ça. Oui, oui, c'est ça. Et c'est tout juste, elle n'a pas dit, je cherchais le mot, c'est un cancer. Ah là là là là. Mais c'est, bon...
1: Incroyable.
0: Oui, mais immédiatement, j'ai su que c'était pas. Enfin, j'ai su que c'était pas mon. Que mon heure n'était pas venue.
2: Il y avait l'ange gardien qui était là.
0: Alors oui, obligé. Il y avait l'ange gardien.
2: Mais moi ça ne m'étonne pas.
0: Le personnage totalement inconséquent et inconscient que je peux être de temps en temps, le jour où je vais sur AZF, je suis inconscient. Il peut y avoir les fils électriques qui pendent, les odeurs, le poison. Je fais n'importe quoi. J'ai pas de masque, j'ai rien.
2: Mais sans faire de psycho de bar, là, moi, je pense que c'était tout à fait normal, parce qu'il y a quelque chose que vous n'aviez pas digéré.
0: Ah oui.
2: Voilà.
0: Oui, voilà ce qui arrive quand on se fait de la bile.
2: Exactement.
0: Ah non, mais oui, on peut.
2: Quelque chose qui vous est resté.
3: D'où le rock'n'roll.
0: Voilà.
3: Allez.
2: Voilà.
0: Ouais.
2: Mais quel message
0: c'est bien, mais il dit des bonnes conneries.
2: C'est ah difficile. Non, mais il est excellent. Il est excellent. Quel message maintenant?
0: Un message. Alors, bon, j'ai écrit ce livre à toute vitesse, parce qu'il ne fallait pas que je traîne. Je l'ai repris. C'est-à-dire que la première écriture ne me plaisait pas, donc j'ai fait une seconde écriture qui n'est pas loin de la première, mais qui est, à mon avis, mieux, entre guillemets. On écrit pour bien écrire, si possible. Il n'y a pas de message. Moi, je n'ai pas de message à donner aux gens. Hein. Je n'ai pas de leçon à donner aux gens. Simplement, puisque j'en suis guéri aujourd'hui, c'est un cancer TGV. Hein. 8 mois après, la chimio, l'opération, rechimio, guérison... Voilà, alors après, ça peut toujours... Mais les cancers de l'estomac, ça récidive très rarement. En plus, il était situé en bas, c'est-à-dire pas près de l'œsophage. Ah. Et le problème, c'est quand ils sont situés près de l'œsophage. Oui. Moi, j'ai eu toutes les chances. Toutes les chances, j'ai perdu 10 kilos, je me sens beaucoup mieux. Ouais. Et je suis guéri, je pense, à peu près totalement.
2: Mais bien sûr, finalement. Parce qu'il y en a beaucoup qui disent « Ah, mais ils sont en rémission ». Non, il ne faut pas dire en rémission.
0: Non, faut dire
2: vous êtes guéri.
0: Voilà, moi, je pense moi, c'est ce que je pense, effectivement.
2: Mais bien
0: maintenant,
2: sûr.
0: Je ne fais pas trop le malin, parce que le cancer fait que ce qu'il veut, il est comme moi.
2: Ah.
0: Il est comme moi, il fait que ce qu'il veut, ce putain de cancer.
2: Et d'ailleurs, vous écrivez « Je me présente, je suis un cancer ». Alors, pourquoi avoir personnifier cette maladie.
0: J'avais envie de lui donner
2: ça, c'est original. Ça.
0: Oui, mais c'est comme le petit bout de fer d'AZF, c'est mon truc. C'est mon truc. J'aime bien, comme s'il y avait un dialogue entre lui et moi. Voilà quoi. J'ai écrit le bouquin comme ça, et dans mon bouquin, la tumeur parle à la première personne et explique qui elle est, ce qu'elle a fait. Ça me permet en plus de glisser un tas de choses, un tas de...
2: Avec humour également, émotion, ironie.
0: Je la fais un peu passer pour un con, je la fais un peu passer pour une conne, cette tumeur. Mais parce que je l'aime pas, je la déteste, je la hais.
2: Que vous l'avez vaincue.
3: Voilà. Je sais ce que dit la tumeur. Elle dit, pour le journaliste, vous avez eu l'estomac, et pour moi aussi.
0: C'est gentil. Voilà. Donc c'est un livre, oui, entre gravité et insouciance.
2: Oui.
0: Insouciance, parce que je suis un peu comme ça. Mon heure n'est pas venue. Et gravité, parce qu'il y a tellement de millions de
2: gens. Mais c'est un grand message d'espoir que vous
0: faites. Il y a tellement de gens qui souffrent, qui ont souffert de ça, qui souffrent de maladies, qui sont dans des... Enfin, vous savez, quand j'allais en chimio, c'est épouvantable, la chimio, je voyais des gens qui allaient s'en sortir, et j'en voyais qui ne s'en sortiraient pas. Ça se voyait. Voilà. Et c'est cruel, difficile. Ça. C'est cruel. C'est le hasard. Mais c'est cruel et c'est le hasard de la vie. Mmh. Moi, j'avais pas honte de m'en sortir. Mais le moins que vous puissiez faire, c'est d'écrire un bouquin après et de donner un peu, enfin, de leur dire, voilà, moi, j'ai encore envie de vivre.
3: Un peu d'espoir pour ceux qui n'en ont plus. Hein.
2: C'est le but, bien sûr.
0: Si vous m'avez fait confiance quand j'étais journaliste.

0: faites-moi confiance quand je vous raconte ça. Voilà.
1: Et comme pour la première émission, tout se termine par des chansons. Alors je me retourne bien sûr vers Jamel et Bernard, qui nous ont préparé un petit medley, je pense.
2: Ouais. Medley de Johnny Hallyday, je crois bien, c'est ça ?
0: C'est bien, c'est pas le pire.
1: Allez, ça va mettre de l'ambiance pour terminer là.

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0: Bravo.
1: Et ensuite, on continue par...
2: Quoi, ma gueule?
3: Il fait bien, Fabrice Lucchini. Ah, ah,

0: gestion de disco, et tous ces crooners qui me tapent sur les nerfs. Et le rétro, j'en ai vraiment ras le bol. Je préfère le bon temps du rock and roll tous ensemble. Je préfère le bon temps du rock and roll. 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Depuis toujours entre nous deux ça colle. Depuis le bon vieux temps du rock and roll encore une fois. 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C'est la seule musique qui soit folle. 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
1: Ouais. Bravo.
2: Petite dernière pour la route.
1: Allez, c'est parti.

0: bravo, bravo Germaine, bravo Bernard. Hein.
1: Merci beaucoup. C'est... Dès qu'on chante du Hallyday, t'as tout le monde qui se met
0: à prendre la voix. Ouais. Et d'autant plus, synchronicité. J'ouvre une parenthèse. Vous avez chanté « Que je t'aime ». À ta place, Bernard, ici, était assis Jean Renard.
2: Non.
0: Oui,
2: eh oui. Que je t'aime.
0: Il y a quelques semaines, on a eu le grand plaisir de l'accueillir.
2: Oh, bah,
0: oui, voilà, le compositeur de Que je t'aime.
3: Ah, oh là. La Rizza, c'est lui.
0: Avec
3: aussi,
0: David Gérard en été.
2: Ah oui, oui. Tellement de choses.
0: Oh là là là là. C'était un bonheur de recevoir.
3: Oui, oui, sympa.
0: Un monsieur.
3: Voilà.
0: Un grand monsieur.
3: Quand même, j'ai écrit Que je t'aime.
0: Et d'autres tubes.
3: Respect. Ah oui.
0: Avec Mike Brandt, Sylvie Vartan.
3: Sylvie Vartan, la Maritza.
0: La Maritza. Voilà, c'est quelque chose d'extraordinaire. Voilà, en tout cas, merci. Un mot de conclusion.
4: Eh bien, très heureux d'avoir passé ce moment avec Pierre Nicolas.
3: Comment il s'appelle
0: Roger Nicolas Non.
4: Roger Pierre Nicolas.
0: Roger Pierre Nicolas.
4: Non, un très bon moment.
0: Excellent moment.
4: De radio.
3: C'est moi.
4: Et de télévision, puisque nous sommes filmés.
0: Oui.
4: Oui. On a les moyens ici.
0: On n'arrête pas les progrès maintenant.
4: Il y a pas Delphine, mais il y a Georges. non, mais un très bon moment et puis un plaisir d'accueillir nos amis.
0: Voilà. C'était un petit mot, Bernard.
5: C'est puits de savoir.
2: Plaisir de partager des histoires tellement intéressantes.
3: J'en ai des conneries à raconter. Hein.
0: Ah,
2: oui, mais.
0: Bon, on refait une troisième émission.
3: Voilà, on revient dans une semaine.
0: On s'échange les vêtements.
3: J'écris un livre vite fait et puis je reviens.
0: Voilà. Allez, avec grand plaisir, le rendez-vous est pris. Un mot de conclusion, Pierre ?
3: Bah, dans mon prochain livre, je vous dirai tout ce que j'ai raconté qui était faux et qu'il fallait pas croire.
0: Voilà. En tout cas, on a passé un excellent moment.
3: C'est le béaba du journaliste. Après vous dites, maintenant c'est la vérité.
0: Oui, on s'en doutait alors.
4: Ça peut s'appeler ma vérité par le journaliste.
3: Voilà.
0: Très bien, voilà.
4: Est-ce qu'un journaliste est censé dire la vérité tout le temps?
3: Ah, j'en sais rien, moi je suis pas.
0: Un clin d'œil, Pierre, sur le t-shirt.
3: Oui, les motos anciennes, ça me rappelle le garage.
0: Voilà, on y est en plein.
3: Moi,
0: voilà.
3: C'est une américaine, moi j'ai des japonaises plutôt. Moi,
2: je roule un petit peu avec.
3: Le principal, c'est d'avoir deux roues avec un moteur.
0: C'est un autre débat. Merci à Cathy qui était parmi nous. Merci à Claude, le grand plaisir de vous accueillir. Bien sûr à Fabienne, notre collaboratrice. Et merci à vous tous, chers auditeurs, internautes. Et puis n'oubliez pas, je vous rappelle, le visiteur du soir. Je vois pas aux éditions.
3: Il n'y a pas d'édition, c'est moi l'édition.
0: Voilà. Ensuite, la mélodie du boomer c'est de 1954 à 1979. Et là, celle-ci de 1980 à 2015. Pierre Nicolas, je vous le conseille vivement. Ce sont des petits bijoux de lecture.
3: Merci.
0: Puis ça va vous faire voyager dans le temps.
3: Merci pour les trouver. Évidemment. Alors, pour les trouver, il faut.
0: Alors, les bonnes librairies.
3: Oui, non, justement. Je suis indépendant.
0: Donc, et vous n'avez même pas le droit en tant qu'indépendant.
3: Je reviens faire un débat si vous voulez.
0: Ah oui.
6: C'est moi l'éditeur.
0: C'est moi l'éditeur. À compte d'auteur.
3: Non. Je fais imprimer mes livres par Amazon, lequel Amazon se charge de les vendre si on veut les acheter sur Amazon. Sinon, si on veut les acheter auprès de moi, entre guillemets, soit on me contacte par Facebook, soit je fais les salons. Je fais un tas de salons.
0: Vous mettre votre Facebook.
3: Oui, Pierre Nicolas.
0: Voilà, Facebook, en bas de l'écran.
3: On est une cinquantaine au moins sur Facebook de Pierre Nicolas.
0: Ah oui, d'accord.
6: Des salons, des prochaines dates.
3: Les projets. Je n'ai pas en tête, oui. Je fais un tas de salons. À la fin de ce mois-ci, je suis à la Salvetat Saint-Gilles.
0: Oui.
3: Puis après, très vite après, je serai à.

0: Pamplonne. Pamplonne. La Tarn, c'est ça. Hein. Voilà, donc je fais des,
1: plusieurs
0: des salons du livre. Et on peut venir nous rencontrer, dédicacer, etc.
1: Alors,
0: et puis si un éditeur nous écoute, eh ben, qui me contacte, hein, j'écris pas avec mes pieds quand même.
1: Eh ben c'est parfait. Hein, voilà. Parfait. Pierre-Nicolas, en tout cas on vous remercie.
0: Merci.
1: Merci à vous, internautes et auditeurs de Radio Axe Sud. Portez-vous bien, prenez soin de vous, et on vous dit à très bientôt pour une autre émission des Invités de Georges. Merci à vous tous et bye bye.
0: Merci.
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1: Bonjour, les forces de l'ordre sont mobilisées à Monaco et aux alentours pour tenter de retrouver un suspect au lendemain de l'explosion d'un colis piégé qui a blessé grièvement un oligarque ukrainien et deux de ses proches. Côté monégasque, et des dizaines d'agents ont été déployés. Côté français, deux hélicoptères et une trentaine de gendarmes ont été engagés autour de la principauté tandis que le raid a été mis en alerte. La piste de l'attentat est écartée à ce stade par la justice. La nature de l'explosif utilisé est actuellement analysée. Alors qu'il est fragilisé par l'affaire Liana, le ministre de la Justice, Gérald Darmanin, défend à partir de ce mardi à l'Assemblée son projet de loi sur la justice criminelle, un texte dont il a déjà promis de supprimer la mesure phare, le plaidé coupable en matière criminelle après son rejet en commission. Les débats sont prévus jusqu'à vendredi. L'inflation est revenue en juin à 1,8% sur un an. Selon l'INSEE, cette baisse s'expliquerait par le fort ralentissement des prix de l'énergie, notamment ceux des produits pétroliers, qui resteraient toutefois en nette augmentation sur un an à plus 11,2%. Le nombre de permis de construire accordés au mois de mai pour des logements a rebondi de 23,7% après un creux en avril selon des données provisoires publiées par le ministère de la Ville et du Logement. Cette évolution fait suite à une forte baisse observée au mois d'avril. Enfin, les secours ont mené des recherches sur le lac d'Annecy en Haute-Savoie hier après-midi pour retrouver un homme de 51 ans porté disparu après une noyade survenue peu après 14 heures. Il s'agit de la troisième noyade recensée en moins d'une semaine dans ce lac. C'est la fin de ce flash, une très bonne journée à notre écoute.

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3: Bonjour, football Coupe du Monde, le Brésil a arraché hier sa qualification face au Japon à l'issue d'une seconde période plus réussie que la première. Alors que la formation nippone a défendu toute la rencontre sans jamais obtenir d'autre occasion que son but, la Seleção a dû attendre les derniers instants pour valider sa présence en huitième de finale après s'être imposée 2-1 au final. Elle y défiera la Norvège ou la Côte d'Ivoire, deux sélections qui se rencontrent ce mardi à 19h, heure française. Foot toujours, tandis que les négociations entre la famille Nicolin et le fonds d'investissement anglais GSS étaient annoncées proches d'aboutir, le MHSC ne sera finalement pas vendu. Dans un communiqué, Laurent et Olivier Nicolin ont annoncé rester aux commandes du club montpelliérain. Rugby, le demi de mêlée Antoine Dupont est forfait pour le championnat des nations. Cette nouvelle compétition entre hémisphère nord et hémisphère sud va se dérouler en juillet. La raison de son forfait n'a pas été précisée par la FFR. Antoine Dupont vient de remporter avec le Stade Toulousain un quatrième titre de champion de France consécutif. Paul Graou, son coéquipier en club, va le remplacer chez les Bleus. Tennis, un mois après sa brutale défaillance physique à Roland-Garros, le numéro 1 mondial Jannik Sinner a souffert pour son entrée en lice à Wimbledon hier. Le tenant du titre sur le gazon londonien a cédé 2-7 face au Serbe Miomir Kecmanovic, finalement vaincu en 5 manches. Sans Carlos Alcaraz, toujours blessé au poignet droit, l'Italien demeure le grand favori de ce tournoi. Il pourrait retrouver en 8e de finale le jeune talent espagnol Rafael Rodar, qui a logiquement dominé hier le Britannique Félix Gill en 3-7. Un record de France et 4 billets pour les championnats d'Europe de Saint-Denis, tel est le bilan de la 3e session de soirée des championnats de France de natation hier à Saint-Etienne, marqué par le forfait de Léon Marchand pour la finale du 200 mètres brasse. Sur cette distance, c'est Antoine Marc, 26 ans, qui a été sacré champion de France pour la 4e fois en 2-11-48. Côté féminin, Marie-Ambre Molu, 20 ans, a frappé un grand coup dans le bassin stéphanois en battant le record de France du 50 mètres d'eau en 27-20. Le premier record battu dans ces championnats, améliorant de 7 centièmes la marque réussie il y a près de 4 ans par Analia Pigré. De son côté, Marie Vatel, 29 ans, a fait respecter la logique en décrochant son

son troisième titre à Saint-Etienne sur 100 mètres papillon, sa distance de prédilection dont elle est désormais décuple championne de France. C'est la fin de ce flash, une très bonne journée à notre écoute.

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Bonjour, les forces de l'ordre sont mobilisées à Monaco et aux alentours pour tenter de retrouver un suspect au lendemain de l'explosion d'un colis piégé qui a blessé grièvement un oligarque ukrainien et deux de ses proches. Côté monégasque, des dizaines d'agents ont été déployés. Côté français, deux hélicoptères et une trentaine de gendarmes ont été engagés autour de la principauté tandis que le raid a été mis en alerte. La piste de l'attentat est écartée à ce stade par la justice. La nature de l'explosif utilisé est actuellement analysée. Alors qu'il est fragilisé par l'affaire

0: Il y en a, le ministre de la Justice, Gérald Darmanin, défend à partir de ce mardi à l'Assemblée son projet de loi sur la justice criminelle, un texte dont il a déjà promis de supprimer la mesure phare, le plaidé coupable en matière criminelle après son rejet en commission. Les débats sont prévus jusqu'à vendredi. L'inflation est revenue en juin à 1,8% sur un an. Selon l'INSEE, cette baisse s'expliquerait par le fort ralentissement des prix de l'énergie, notamment ceux des produits pétroliers, qui resteraient toutefois en nette augmentation sur un an à plus 11,2%. Le nombre de permis de construire accordés au mois de mai pour des logements a rebondi de 23,7% après un creux en avril selon des données provisoires publiées par le ministère de la Ville et du Logement. Cette évolution fait suite à une forte baisse observée au mois d'avril. Enfin, les secours ont mené des recherches sur le lac d'Annecy en Haute-Savoie hier après-midi pour retrouver un homme de 51 ans porté disparu après une noyade survenue peu après 14 heures. Il s'agit de la troisième noyade recensée en moins d'une semaine dans ce lac. C'est la fin de ce flash, une très bonne journée à notre écoute.
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0: Bonjour, football Coupe du Monde, le Brésil a arraché hier sa qualification face au Japon à l'issue d'une seconde période plus réussie que la première. Alors que la formation nippone a défendu toute la rencontre sans jamais obtenir d'autre occasion que son but, la Seleção a dû attendre les derniers instants pour valider sa présence en huitième de finale après s'être imposée 2-1 au final. Elle y défiera la Norvège ou la Côte d'Ivoire, deux sélections qui se rencontrent ce mardi à 19h, heure française. Foot toujours, tandis que les négociations entre la famille Nicolin et le fonds d'investissement anglais GSS étaient annoncées proches d'aboutir, le MHSC ne sera finalement pas vendu. Dans un communiqué, Laurent et Olivier Nicolin ont annoncé rester aux commandes du club montpelliérain. Rugby, le demi de mêlée Antoine Dupont est forfait pour le championnat des nations. Cette nouvelle compétition entre hémisphère nord et hémisphère sud va se dérouler en juillet. La raison de son forfait n'a pas été précisée par la FFR. Antoine Dupont vient de remporter avec le Stade Toulousain un quatrième titre de champion de France consécutif. Paul Graou, son coéquipier en club, va le remplacer chez les Bleus. Tennis, un mois après sa brutale défaillance physique à Roland Garros, le numéro 1 mondial Jannik Sinner a souffert pour son entrée en lice à Wimbledon hier. Le tenant du titre sur le gazon londonien a cédé 2-7 face au Serbe Miomir Kecmanovic, finalement vaincu en 5 manches. Sans Carlos Alcaraz, toujours blessé au poignet droit, l'Italien demeure le grand favori de ce tournoi. Il pourrait retrouver en 8e de finale le jeune talent espagnol Rafael Rodar, qui a logiquement dominé hier le Britannique Félix Gill en 3-7. Un record de France et 4 billets pour les championnats d'Europe de Saint-Denis. Tel est le bilan de la 3e session de soirée des championnats de France de natation hier à Saint-Etienne, marqué par le forfait de Léon Marchand pour la finale du 200 mètres brasse. Sur cette distance, c'est Antoine Marc, 26 ans, qui a été sacré champion de France pour la 4e fois en 2-11-48. Côté féminin, Marie-Ambre Molu, 20 ans, a frappé un grand coup dans le bassin stéphanois en battant le record de France du 50 mètres d'eau en 27-20. Le premier record battu dans ces championnats, améliorant de 7 centièmes la marque réussie il y a près de 4 ans par Analia Pigré. De son côté, Marie Vatel, 29 ans, a fait respecter la logique en décrochant son troisième titre à Saint-Etienne sur 100 mètres papillon, sa distance de prédilection dont elle est désormais décuple championne de France. C'est la fin de ce flash, une très bonne journée à notre écoute.
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4: La météo pour ce mardi 30 juin, temps estival, avec un ciel souvent partagé entre nuages et éclaircies. Quelques averses orageuses sont possibles dans l'est et le sud, notamment près des reliefs. Les températures pour ce mardi matin, 14 degrés pour Cherbourg, Lille et Brest, 17 degrés pour Paris et Orléans, 19 à Dijon, 20 degrés pour Strasbourg et Lyon, 20 également pour Bordeaux et Biarritz, 21 à Toulouse, 23 à Nice, 24 à Marseille et Ajaccio et 25 degrés pour Perpignan. Et pour ce mardi après-midi, entre 21 et 29 degrés sur une moitié nord, il fera 21 en Bretagne et en Normandie, 23 sur les Hauts-de-France, 26 en Centre-Val de Loire et sur la région parisienne, 29 degrés sur le Grand Est et dans la moitié sud, entre 25 et 31 degrés. Il fera 25 à 28 sur la Nouvelle-Aquitaine, 30 degrés sur la vallée du Rhône, 31 en Occitanie et en Corse, et de 32 à 37 degrés le long de la Méditerranée.
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Bonjour, les forces de l'ordre sont mobilisées à Monaco et aux alentours pour tenter de retrouver un suspect au lendemain de l'explosion d'un colis piégé qui a blessé grièvement un oligarque ukrainien et deux de ses proches. Côté monégasque, et des dizaines d'agents ont été déployés. Côté français, deux hélicoptères et une trentaine de gendarmes ont été engagés autour de la principauté tandis que le raid a été mis en alerte. La piste de l'attentat est écartée à ce stade par la justice. La nature de l'explosif utilisé est actuellement analysée. Alors qu'il est fragilisé par l'affaire Liana, le ministre de la Justice, Gérald Darmanin, défend à partir de ce mardi à l'Assemblée son projet de loi sur la justice criminelle, un texte dont il a déjà promis de supprimer la mesure phare, le plaidé coupable en matière criminelle après son rejet en commission. Les débats sont prévus jusqu'à vendredi. L'inflation est revenue en juin à 1,8% sur un an. Selon l'INSEE, cette baisse s'expliquerait par le fort ralentissement des prix de l'énergie, notamment ceux des produits pétroliers, qui resteraient toutefois en nette augmentation sur un an à plus 11,2%. Le nombre de permis de construire accordés au mois de mai pour des logements a rebondi de 23,7% après un creux en avril selon des données provisoires publiées par le ministère de la Ville et du Logement. Cette évolution fait suite à une forte baisse observée au mois d'avril. Enfin, les secours ont mené des recherches sur le lac d'Annecy en Haute-Savoie hier après-midi pour retrouver un homme de 51 ans porté disparu après une noyade survenue peu après 14 heures. Il s'agit de la troisième noyade recensée en moins d'une semaine dans ce lac. C'est la fin de ce flash, une très bonne journée à notre écoute.

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Comme chaque matin, le petit Léo se lève. Il s'habille, il déjeune et fait un bisou à sa mère. Cette nuit encore, Léo a mal dormi. À cause du bruit, ce devait être la chauve-souris. D'en bas, pensait-il, celui du voisin d'en dessous. C'est ce que lui disait sa mère. Elle lui expliquait que le voisin du bas était loin d'être clair. Que cet oiseau était blessé, que le voisin le guérissait. Que lorsqu'il se réveillait, il lui réapprenait à voler. Que l'oiseau avait du mal, contre les murs il se cognait. C'est pour ça que tard le soir, il pouvait l'entendre hurler. Il est 8h20, Léo s'apprête à s'en aller. Sa mère lui demande un câlin et lui rappelle de prendre ses clés. Elle lui chuchota « Je t'aime » car son mari dormait encore. Elle avait peur qu'il se réveille et qu'il se mette en rogne. 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Il voit sur son bras des traces qu'elle n'avait pas avant. 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

5h moins 10, Léo rentre de l'école. Il n'entend aucun bruit, car la chauve-souris dort. Il poursuit sa routine et prend seul son goûter en attendant sa maman. Il regarde la télé quand sa mère est de retour. Il est 7h15, comme d'habitude, son père lui rentrera tard. Ils se mettent à table et racontent leur journée. Ils profitent de cet instant, c'est leur moment préféré. Une fois le dîner terminé, elle lui conte une histoire, celle d'une colombe qui se libère et sort de sa cage. 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Elle le serre fort dans son aile et lui chante « Je t'aime ». Elle éteint la lumière, Léo plonge dans un rêve. Un silence s'installe dans tout l'appartement. Elle admire son fils qui lui dort paisiblement. 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

0: Comme chaque matin, le petit Léo se lève. 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
1: Bonjour, les forces de l'ordre sont mobilisées à Monaco et aux alentours pour tenter de retrouver un suspect au lendemain de l'explosion d'un colis piégé qui a blessé grièvement un oligarque ukrainien et deux de ses proches. Côté monégasque, et des dizaines d'agents ont été déployés. Côté français, deux hélicoptères et une trentaine de gendarmes ont été engagés autour de la principauté tandis que leur raid a été mis en alerte. La piste de l'attentat est écartée à ce stade par la justice. La nature de l'explosif utilisé est actuellement analysée. Alors qu'il est fragilisé par l'affaire Liana, le ministre de la Justice, Gérald Darmanin, défend à partir de ce mardi à l'Assemblée son projet de loi sur la justice criminelle, un texte dont il a déjà promis de supprimer la mesure phare, le plaidé coupable en matière criminelle après son rejet en commission. Les débats sont prévus jusqu'à vendredi. L'inflation est revenue en juin à 1,8% sur un an. Selon l'INSEE, cette baisse s'expliquerait par le fort ralentissement des prix de l'énergie, notamment ceux des produits pétroliers, qui resteraient toutefois en nette augmentation sur un an à plus 11,2%. Le nombre de permis de construire accordés au mois de mai pour des logements a rebondi de 23,7% après un creux en avril selon des données provisoires publiées par le ministère de la Ville et du Logement. Cette évolution fait suite à une forte baisse observée au mois d'avril. Enfin, les secours ont mené des recherches sur le lac d'Annecy en Haute-Savoie hier après-midi pour retrouver un homme de 51 ans porté disparu après une noyade survenue peu après 14 heures. Il s'agit de la troisième noyade recensée en moins d'une semaine dans ce lac. C'est la fin de ce flash, une très bonne journée à notre écoute.

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2: Bonjour, football Coupe du Monde, le Brésil a arraché hier sa qualification face au Japon à l'issue d'une seconde période plus réussie que la première. Alors que la formation nippone a défendu toute la rencontre sans jamais obtenir d'autre occasion que son but, la Seleção a dû attendre les derniers instants pour valider sa présence en huitième de finale après s'être imposée 2-1 au final. Elle y défiera la Norvège ou la Côte d'Ivoire, deux sélections qui se rencontrent ce mardi à 19h, heure française. Foot toujours, tandis que les négociations entre la famille Nicolin et le fonds d'investissement anglais GSS étaient annoncées proches d'aboutir, le MHSC ne sera finalement pas vendu. Dans un communiqué, Laurent et Olivier Nicolin ont annoncé rester aux commandes du club Montpellier. Rugby, le demi de mêlée Antoine Dupont est forfait pour le championnat des nations. Cette nouvelle compétition entre hémisphère nord et hémisphère sud va se dérouler en juillet. La raison de son forfait n'a pas été précisée par la FFR. Antoine Dupont vient de remporter avec le Stade Toulousain un quatrième titre de champion de France consécutif. Paul Graou, son coéquipier en club, va le remplacer chez les Bleus. Tennis, un mois après sa brutale défaillance physique à Roland Garros, le numéro 1 mondial Jannik Sinner a souffert pour son entrée en lice à Wimbledon hier. Le tenant du titre sur le gazon londonien a cédé 2-7 face au Serbe Miomir Kecmanovic, finalement vaincu en 5 manches. Sans Carlos Alcaraz, toujours blessé au poignet droit, l'Italien demeure le grand favori de ce tournoi. Il pourrait retrouver en 8e de finale le jeune talent espagnol Rafael Rodar, qui a logiquement dominé hier le Britannique Félix Gill en 3-7. Un record de France et 4 billets pour les champions d'Europe de Saint-Denis, tel est le bilan de la 3e session de soirée des championnats de France de natation hier à Saint-Etienne, marqué par le forfait de Léon Marchand pour la finale du 200 mètres brasse. Sur cette distance, c'est Antoine Marc, 26 ans, qui a été sacré champion de France pour la 4e fois en 2-11-48. Côté féminin, Marie-Ambre Molu, 20 ans, a frappé un grand coup dans le bassin stéphanois en battant le record de France du 50 mètres d'eau en 27-20. Le premier record battu dans ces championnats, améliorant de 7 centièmes la marque réussie il y a près de 4 ans par Analia Pigré. De son côté, Marie Vatel, 29 ans, a fait respecter la logique en décrochant son 3e titre à Saint-Etienne sur 100 mètres papillon, sa distance de prédilection dont elle est désormais décuple championne de France. C'est la fin de ce flash, une très bonne journée à notre écoute.
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1: Bonjour les filles, bonjour les garçons, bienvenue sur le Funk Anthology. Comme chaque semaine, les maxi, les 45 tours, les 33 tours, les CD de classiques, To Very Rare Records.

Vous écoutez le Funk Anthologie à l'instant, album de la semaine. Force MDS. Le meilleur du son des années 80 à suivre. Troop et To

vous écoutez le Funkontology à l'instant, très très solide. Tululamoon, If You Want Love, précédé de Donna Allen Remix. À suivre toujours sur le très très bon son Firefox. Et tout de suite, The Clubbing Song 5 Star.

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1: Il est 1h.
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2: Bonsoir, une enquête a été ouverte pour tentative d'assassinat après l'explosion hier d'un colis piégé à Monaco. Deux personnes ont été grièvement blessées, dont l'une est toujours en urgence absolue. Le suspect, quant à lui, est toujours en fuite. L'épisode de chaleur du mois de mai dernier a causé au moins 300 décès en excès. C'est ce qu'annonce Santé publique France. Au moins 95 morts ont été recensés, rien qu'en Bretagne et dans les Pays de la Loire, les deux premières régions où la vigilance orange avait été déclenchée entre le 24 et le 28 mai. En tout cas, la France va connaître son doute un nouvel épisode caniculaire à partir de ce week-end. Impossible pour le moment d'en estimer la durée ou l'intensité, mais il débutera en tout cas dans le sud. Toutes les régions ne seront pas forcément concernées. Les allocations d'assurance chômage ne seront pas revalorisées au 1er juillet, a déclaré l'UNEDIC à l'issue d'une réunion de son conseil d'administration. La dernière revalorisation remontée au 1er juillet 2025, elle était de 0,5%. Au quatrième trimestre 2025, 2,7 millions de personnes étaient indemnisées par l'assurance chômage, dont plus de la moitié touchant moins de 1000 euros net mensuels. L'UE débloque 3,9 milliards d'euros pour l'acquisition de drones destinés à l'Ukraine, c'est ce qu'annonce la Commission européenne. Ce versement fait partie de la première tranche de 6 milliards d'euros alloués à l'acquisition de ces engins dans le cadre du prêt de soutien de 90 milliards. L'Union européenne qui, par ailleurs, appliquera demain son accord commercial avec les États-Unis, il va supprimer les droits de douane sur certains produits américains. Il avait été négocié l'été dernier après des menaces de Donald Trump. C'est la fin de ce flash, une bonne fin de journée à toutes et à tous.
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2: Bonjour, football Coupe du Monde, le Brésil a arraché hier sa qualification face au Japon à l'issue d'une seconde période plus réussie que la première. Alors que la formation nippone a défendu toute la rencontre sans jamais obtenir d'autre occasion que son but, la Seleção a dû attendre les derniers instants pour valider sa présence en huitième de finale après s'être imposée 2-1 au final. Elle y défiera la Norvège ou la Côte d'Ivoire, deux sélections qui se rencontrent ce mardi à 19h, heure française. Foot toujours, tandis que les négociations entre la famille Nicolin et le fonds d'investissement anglais GSS étaient annoncées proches d'aboutir, le MHSC ne sera finalement pas vendu. Dans un communiqué, Laurent et Olivier Nicolin ont annoncé rester aux commandes du club montpelliérain. Rugby, le demi de mêlée Antoine Dupont est forfait pour le championnat des nations. Cette nouvelle compétition entre hémisphère nord et hémisphère sud va se dérouler en juillet. La raison de son forfait n'a pas été précisée par la FFR. Antoine Dupont vient de remporter avec le Stade Toulousain un quatrième titre de champion de France consécutif. Paul Graou, son coéquipier en club, va le remplacer chez les Bleus. Tennis, un mois après sa brutale défaillance physique à Roland-Garros, le numéro 1 mondial Jannik Sinner a souffert pour son entrée en lice à Wimbledon hier. Le tenant du titre sur le gazon londonien a cédé 2-7 face au Serbe Miomir Kecmanovic, finalement vaincu en 5 manches. Sans Carlos Alcaraz, toujours blessé au poignet droit, l'Italien demeure le grand favori de ce tournoi. Il pourrait retrouver en 8ème de finale le jeune talent espagnol Rafael Rodar, qui a logiquement dominé hier le Britannique Félix Gill en 3-7. Un record de France et 4 billets pour les championnats d'Europe de Saint-Denis, tel est le bilan de la 3ème session de soirée des championnats de France de natation hier à Saint-Étienne, marqué par le forfait de Léon Marchand pour la finale du 200 mètres brasse. Sur cette distance, c'est Antoine Marc, 26 ans, qui a été sacré champion de France pour la 4ème fois en 2-11-48. Côté féminin, Marie-Ambre Molu, 20 ans, a frappé un grand coup dans le bassin stéphanois en battant le record de France du 50 mètres d'eau en 27-20. Le premier record battu dans ces championnats, améliorant de 7 centièmes la marque réussie il y a près de 4 ans par Analia Pigré. De son côté, Marie Vatel, 29 ans, a fait respecter la logique en décrochant son 3ème titre à Saint-Étienne sur 100 mètres papillon.

0: sa distance de prédilection dont elle est désormais décuple championne de France. C'est la fin de ce flash, une très bonne journée à notre écoute.
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